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J'espère que vous passez un excellent mercredi soir sur nos ondes. Merci beaucoup pour la confiance. C'est Jason qui est là jusqu'à minuit. Et dès demain, donc on dit du 3 au 7 septembre, Adstock va présenter la toute première fête des quartiers. Il y aura même un tournoi de golf bénéfice. Ça, c'est le 11 septembre au Mont Adstock. D'ailleurs, pour avoir tous les détails, la programmation et tout ça, vous allez directement sur le site de la municipalité, adstock.ca. 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
3: Voici vos nouvelles, Arsenal Média. Les candidats au scrutin du 5 octobre prochain dans Lotbinière-Frontenac vont participer à un débat public organisé conjointement par le département des sciences sociales du Cégep de Thetford et la Chambre de commerce et d'industrie de la région de Thetford. Ce premier débat sera présenté le 9 septembre à 12h30 au Cégep. Un second débat sera également présenté au campus de Lotbinière le 16 septembre à 19h au complexe des Seigneuries. Les candidats Ludovic Beauregard du Parti libéral du Québec, Jonathan Moreau du Parti québécois, Renaud Labrec du Parti conservateur du Québec, Roch Gamache de la Coalition Avenir Québec et Violette Lécuyer de Démocratie directe ont confirmé leur présence. La MRC du Granit et la SADC Région de Mégantic annoncent la réactivation de la cellule économique du Granit. Ce mécanisme de concertation réunit des partenaires du développement économique du territoire. La SADC de Mégantic s'inquiète des effets de l'offensive tarifaire américaine sur les entreprises de la région. Et maintenant, la météo à Thetford ce soir et cette nuit, c'est nuageux, suivi d'averses et d'un risque d'orage. Le minimum, lui, est de 14 degrés.

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Un débat électoral entre les candidats de Lotbinière-Frontenac va avoir lieu en vue du scrutin du 5 octobre. Hein? C'est le département des sciences sociales du cégep de Thetford et la chambre de commerce et d'industrie de la région de Thetford qui vont présenter ça. Un premier débat le mercredi 9 septembre à 12h30 à la salle promutuelle du cégep de Thetford. Il y en aura un deuxième au campus de Lotbinière le mercredi 16 septembre à 19h au complexe des Seigneuries. Avec les candidats sur place, article complet de notre journaliste Boris Chassagne sur montetford.com.

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3: Voici vos nouvelles, Arsenal Média. Les candidats au scrutin du 5 octobre prochain dans Lotbinière-Frontenac vont participer à un débat public organisé conjointement par le département des sciences sociales du Cégep de Thetford et la Chambre de commerce et d'industrie de la région de Thetford. Ce premier débat sera présenté le 9 septembre à 12h30 au Cégep. Un second débat sera également présenté au campus de Lotbinière le 16 septembre à 19h au complexe des Seigneuries. Les candidats Ludovic Beauregard du Parti libéral du Québec, Jonathan Moreau du Parti québécois, Renaud Labrec du Parti conservateur du Québec, Roch Gamache de la Coalition Avenir Québec et Violette Lécuyer de Démocratie directe ont confirmé leur présence. La MRC du Granit et la SADC région de Mégantic annoncent la réactivation de la cellule économique du Granit. Ce mécanisme de concertation réunit des partenaires du développement économique du territoire. La SADC de Mégantic s'inquiète des effets de l'offensive tarifaire américaine sur les entreprises de la région. Et maintenant, la météo à Thetford ce soir et cette nuit, c'est nuageux, suivi d'averses et d'un risque d'orage. Le minimum, lui, est de 14 degrés.
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1: J'espère que vous passez un excellent mercredi soir sur nos ondes. Merci beaucoup pour la confiance. C'est Jason qui est là jusqu'à minuit. Et dès demain, donc on dit du 3 au 7 septembre, Adstock va présenter la toute première fête des quartiers. Il y aura même un tournoi de golf bénéfice. Ça, c'est le 11 septembre au Mont Adstock. Et là, pour avoir tous les détails, la programmation et tout ça, vous allez directement sur le site de la municipalité

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3: Voici vos nouvelles Arsenal Média. Les candidats au scrutin du 5 octobre prochain dans Lotbinière-Frontenac vont participer à un débat public organisé conjointement par le département des sciences sociales du Cégep de Thetford et la Chambre de commerce et d'industrie de la région de Thetford. Ce premier débat sera présenté le 9 septembre à 12h30 au Cégep. Un second débat sera également présenté au campus de Lotbinière le 16 septembre à 19h au complexe des Seigneuries. Les candidats Ludovic Beauregard du Parti libéral du Québec, Jonathan Moreau du Parti québécois, Renaud Labrecque du Parti conservateur du Québec, Roch Gamache de la Coalition Avenir Québec et Violette Lécuyer de Démocratie directe ont confirmé leur présence. La MRC du Granit et la SADC Région de Mégantic annoncent la réactivation de la cellule économique du Granit. Ce mécanisme de concertation réunit des partenaires du développement économique du territoire. La SADC de Mégantic s'inquiète des effets de l'offensive tarifaire américaine sur les entreprises de la région. Et maintenant, la météo à Thetford ce soir et cette nuit, c'est nuageux, suivi d'averses et d'un risque d'orage. Le minimum, lui, est de 14 degrés.
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Un débat électoral entre les candidats de Lobinière-Frontenac va avoir lieu en vue du scrutin du 5 octobre. Hein? C'est le département des sciences sociales du cégep de Thetford et la chambre de commerce et d'industrie de la région de Thetford qui vont présenter ça. Un premier débat le mercredi 9 septembre à 12h30 à la salle promutuelle du cégep de Thetford. Il y en aura un deuxième au campus de Lobinière le mercredi 16 septembre à 19h au complexe des Seigneuries avec les candidats sur place. Article complet de notre journaliste Boris Chassagne sur montthetford.com.

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1: Les candidats Ludovic Beauregard du Parti libéral du Québec, Jonathan Moreau du Parti québécois, Renaud Labrec du Parti conservateur du Québec, Roch Gamache de la Coalition Avenir Québec et Violette Lécuyer de Démocratie directe ont confirmé leur présence. La MRC du Granit et la SADC Région de Mégantic annoncent la réactivation de la cellule économique du Granit. Ce mécanisme de concertation réunit des partenaires du développement économique du territoire. La SADC de Mégantic s'inquiète des effets de l'offensive tarifaire américaine sur les entreprises de la région. Et maintenant, la météo à Thetford ce soir et cette nuit, c'est nuageux, suivi d'averses et d'un risque d'orage. Le minimum, lui, est de 14 degrés.
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gens qui animent le lunch, 80, 90, 2000 en semaine, de midi à 13h, mais anime aussi quelques-unes des émissions du matin sur différents marchés Viva. Donc anime là, là, en même temps que moi. Et je préparais mon émission de tantôt, puis je voyais apparaître des interventions. Donc Jerry envoyait du matériel dans mon émission ce matin. Donc je pense que Jerry était pas trop réveillé tantôt. Hein? On va surveiller ça. Ça devrait pas, là. On devrait pas entendre Jerry dans l'émission de ce matin. Ça devrait être du Jason 100%. Mur à mur. Là, jusqu'à 8h45. Comment ça va, vous autres? Hein? Ça va bien. Ça va bien. Moi, très content d'y être. Il faut un bon réveil. Un très, très bon jeudi. Et on part ça avec la collaboration entre Clément Jacques et Marie-Mé. Et ça s'appelle Picture à Viva 105.

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Bon réveil à vous. Merci d'y être. Montedford.com maintenant. On va aller faire un arrêt là-dessus. Beaucoup, beaucoup de grands titres pour vous. D'abord, débat électoral entre les candidats dans Lobinière-Frontenac. Ça, là, ça va être parfait pour vous faire une bonne tête là, en vue des élections du 5 octobre. C'est le mercredi 9 septembre, donc la semaine prochaine, à 12h30, qu'on va proposer ça à la salle promutuelle du cégep de Thetford. Je vais vous en reparler, là, mais allez lire l'article, allez chercher les détails de ça. Ensuite, triste nouvelle, un homme est retrouvé mort dans les eaux du lac Elmer. On dit dans la nuit de mardi à mercredi là, qu'on l'aurait trouvé dans l'eau, malheureusement. Ensuite, on dit le candidat du PQ, Jonathan Moreau, s'insurge contre l'exploitation du gaz de schiste. La suspension de la taxe d'assises fédérale sur l'essence sera prolongée. On parle de 10 sous de moins le litre. Une chance qu'on va le prolonger, hein? On sera à plus de 2$ le litre. Hey boy! Ça fait mal! La Banque du Canada maintient son taux directeur à 2,25%, mais s'inquiète. Ensuite, l'assurancière de Thetford signe l'attaquant William Pelletier. Et on a eu des nuits de fermeture là, sur le pont de Québec. D'ailleurs, lundi soir, je vous raconte, parenthèse rapide, lundi soir, je suis à Québec, centre Vidéotron pour le match de basketball, je reviens. Puis là, sur le pont Pierre-Laporte, il y a comme juste une voie d'ouverte, c'est le chaos. Ouais, en vrai, c'est le chaos, je vois ça de loin, là, sur l'autoroute, je fais comme, pas vrai que m'a passé là, là. Donc, je suis allé faire un tour sur le pont de Québec, qui, lui, était libre, en fait. Là. Ça allait vraiment très, très bien. Là, je sors du pont. J'arrive donc à Lévis, à la hauteur du Costco à Lévis. Je viens pour aller reprendre l'autoroute pour revenir à la maison. La sortie que je voulais prendre était fermée pour de la construction. D'ailleurs, il y avait de la construction pas mal là, dans ce coin-là. Donc, c'est un peu trop souvent le bordel à mon goût à Québec, là, hein? Donc, c'est ça. Faut prévoir, mais des fois, même si on prévoit, on se fait avoir quand même. Allez, gars, fin de la parenthèse. Donc, si vous voulez avoir accès à de l'info locale et régionale, c'est avec notre journaliste Boris Chassagne. 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On a la musique de Tovlo et Stromae maintenant en collaboration. Et ça s'appelle Des fleurs à Viva 105.5.

6h16. Vous êtes dans On part ça de même et je vous ai dit en début d'émission que mon collègue Jerry avait envoyé les interventions donc de son émission du matin à lui parce qu'il est là en même temps que moi. Il fait la même émission dans d'autres marchés sur Viva. Mais là, il s'est trompé parce qu'il a envoyé ça à Thetford. Donc, moi, j'en fais pas trop de cas. Tu sais, je vais faire ses affaires puis je pense que tout est correct. Mais finalement, il est comme venu écraser toute la préparation que j'avais faite dans l'ordi, donc dans l'émission. Là. Moi, je fais des montages, je prépare toutes les petites images sonores là, pour la question extrême, notamment pour le showbiz et ainsi de suite. Donc là, je me rends compte, là, dans les dernières minutes, « Ah ouais, il n'y a plus rien de ce que j'avais préparé, hein? Hein? On recommence! On passe ça de même, effectivement. » Et d'ailleurs, je veux vous dire aussi que pour cette semaine et la semaine prochaine, si vous écoutez également le soir, là, vous avez remarqué que j'étais là aussi. Donc, je suis un peu en carence là, en termes de sommeil. Hein, parce que là, je pars la journée avec vous autres, puis je la finis. Parce que je suis là de 6 à 8h45 le matin. Et vous m'entendez aussi de 19h jusqu'à minuit. Pourquoi? Parce que Danae Thériault, ma collègue, est absente cette semaine et également la semaine prochaine. Donc, je fais déjà plusieurs stations, là, à gauche, à droite, mais là, je remplace également à Viva 105.5. Donc, les soirs, cette semaine et la semaine prochaine, oui. Hein? C'est tout un mandat. Donc, ça se peut que j'ai, comme on disait, moi, mes parents me disaient ça quand j'étais un peu tannant, là, quand j'étais plus jeune. Mes parents me disaient, t'as des bébites dans le traîneau. Hein? Je sais pas si vous avez déjà entendu ça, cette expression-là. Là, ça veut dire que on a besoin de sommeil puis qu'on fait un peu n'importe quoi ou on dit un peu n'importe quoi. Donc, ça se peut que j'ai des bébites dans le traîneau, moi aussi, là, au fil de la semaine. Mais par contre, ce qui est cool là-dedans, c'est que lundi, c'est congé. Donc, la fête du travail va venir m'aider un petit peu. Hein? Un week-end de 3 jours, ça va être parfait, ça. Et pour les jeunes, là, ça va être un week-end de 4 jours. Oui, parce que lundi, c'est congé, faire du travail. Demain, c'est une pédago. On commence ça en force. Ben oui, il faut leur donner un repos à ces jeunes-là. La musique de Fred avec Mademoiselle, ça s'en vient. D'abord, chanson de 1990, Parfum du passé, avec les bébés, à Viva 105.5.

0: 6h25, j'ai pour vous en musique Charlotte Cardin et aussi Marc Dupré. On va parler de météo. C'est sombre, c'est pluvieux, c'est plate. Ben oui, c'est un passage obligé. On vous raconte tout ça en long et en large. Et on aura un premier bulletin complet d'informations locales et régionales. Et ça se fait avec notre journaliste Boris Chassagne à Viva 105.5.
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3: Bonjour, ici Boris Chassagne. Un homme originaire de Disraeli a été retrouvé sans vie dans le lac Elmer près de Disraeli en Chaudière-Appalaches dans la nuit de mardi à mercredi. La dépouille de l'homme dont l'identité n'a pas été confirmée a été récupérée par le service d'incendie local. Il ne portait aucune marque visible de violence et son décès ne serait pas relié à un crime, précise Audriane Bilodeau, porte-parole de la Sûreté du Québec. Son corps a été retrouvé par un passant qui traversait le pont Villemer-Brousseau vers 3h50 du matin. Les policiers tentent encore d'identifier le défunt et le coroner la cause du décès. La Banque du Canada a décidé hier de maintenir son taux directeur à 2,25% pour la 7e fois consécutive, mais elle s'inquiète des risques d'inflation et de récession alimentés par l'offensive tarifaire américaine. Ottawa a confirmé de son côté hier qu'il va prolonger la suspension de la taxe d'accise fédérale sur l'essence et le diesel jusqu'au début de 2027. Cette mesure temporaire devait prendre fin à la fête du travail. Et les candidats au scrutin du 5 octobre prochain dans Lotbinière-Frontenac vont participer à un débat public organisé conjointement par le département des sciences sociales du Cégep de Thetford et la Chambre de commerce et d'industrie de la région de Thetford. Ce premier débat sera présenté le 9 septembre à 12h30 à la salle promutuelle du Cégep. Un second débat sera également présenté au campus de Lotbinière le 16 septembre, au complexe des Seigneuries. Ludovic Beauregard du Parti libéral du Québec, Jonathan Moreau du Parti québécois du Québec, Roch Gamache de la Coalition Avenir Québec et Violette Lécuyer de Démocratie Directe ont confirmé leur présence. Voilà, c'était vos manchettes, les détails et toutes nos nouvelles sur montetford.com. 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Bonne journée.
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5: Présentement, c'est de la pluie qu'on a. Est-ce que ce sera ça toute la journée? Non. On dit ce matin. Ensuite, ce sera généralement nuageux, par contre. C'est pas la plus belle de la semaine. Maximum 24, humidex à 29, quand même. Ce soir, cette nuit, un minimum à 16 degrés. Et pour la journée de demain, soleil et nuages principalement. Maximum de 23, humidex à 28. Et présentement, on est à 13 degrés.
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5: Et pour l'instant, pour le long week-end de la fête du travail, c'est pas parfait. Samedi, on parle de pluie 19. J'espère que ça va changer parce que ça va être plate rare. Dimanche, soleil 22. Lundi, soleil 23. Ça va. Hein? Ça va. On a un peu de showbiz pour vous. Dans quelques minutes, on va se parler d'un film québécois hyper populaire, le film québécois de l'été, même des dernières années. Je vous donne des infos là-dessus. On va également se parler d'un nouveau jeu, télévisé qui va arriver l'hiver prochain. Ça va être, je pense, une émission super populaire. Et on termine ça avec un livre qui va venir un peu déboulonner certains mythes sur la santé. Je trouve ça intelligent de faire ça. Surtout avec l'intelligence artificielle, les gens qui disent un peu n'importe quoi, n'importe où, à gauche, à droite. Donc, si on peut s'aider de ce côté-là, on va le faire. Donc, ça s'en vient. Le temps d'écouter Charlotte Cardin et Feel Good. Et d'abord, c'est Marc Dupré qui débarque avec « Quand plus rien n'a de sens ». Vous êtes dans « On passe ça de même » à Viva 105.5. On réveille.
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1: 6h36, on commence ça avec que du beau et que du bon pour le film québécois 125 rue des Malaises. Le film vient de franchir le cap des 3 millions de dollars au box-office. C'est impressionnant, vraiment, là. D'ailleurs, c'est devenu le deuxième plus grand succès du cinéma québécois depuis les 6 dernières années, depuis le film Nos belles-sœurs. Donc, très content, honnêtement. Belle distribution aussi, là, avec Rémi Girard, notamment en tête. Et là, le film a comme eu un second souffle parce qu'il y a eu un accueil triomphal au Festival du film francophone d'Angoulême. Donc, ben bravo à ce film-là, 125 rue des Malaises. Ensuite de ça, on se parle d'un jeu télévisé qui va être sur TVA à l'hiver 2027, Hitster Québec. Ouais, Anouk Meunier en sera l'animatrice. Je pense que le fit est parfait. Hein? Une jeune animatrice dynamique qui a beaucoup de connaissances générales, mais beaucoup de connaissances dans l'univers de la musique, ça c'est excellent. Et elle sera accompagnée d'un DJ qui sera le maître de la ligne du temps. Son nom, Jean-Sébastien Houle. Donc, vous suivez ça. Ça va être présenté les dimanches soirs. C'est parfait, ça. Donc, pour l'hiver prochain. Les gens qui se demandent, c'est quoi ça, Hitster? C'est un jeu, honnêtement, hyper populaire, avec des extraits musicaux. Puis des fois, on y va vraiment at large, avec tout plein de styles musicaux. Mais on peut avoir Hitster avec des chansons francophones québécoises seulement, des chansons d'été, des chansons rock et tout ça. Donc, vous pouvez choisir le dérivé que vous voulez. Mais le principe, c'est on vous fait entendre un extrait, vous devez deviner titre ou nom d'artiste, et après ça, placer ça sur la ligne du temps. Donc, mettons, c'est une chanson de 86, vous placez ça là. Là, le deuxième extrait que vous avez écouté, vous devez dire, est-ce que c'est avant ou après 1986? Donc, vous bâtissez votre ligne du temps comme ça. C'est vraiment très cool comme jeu, là. Donc, avis aux intéressés pour le jeu, mais aussi pour l'émission de télé. Et on va venir terminer ça. Ça, c'est vraiment intéressant. C'est pour ça que je suis vraiment content de vous en parler ce matin. C'est un livre qui s'appelle « Le brise-mythe ». 70 mythes sur la perte de poids, l'activité physique et la santé. C'est de Jonathan Harvey. On dit que ça s'adresse autant aux sportifs qu'au grand public, et avec justement l'intelligence artificielle puis les gens qui disent un peu n'importe quoi à gauche, à droite, on le sait plus. On a de la difficulté à distinguer le vrai du faux, les fake news, entre autres, sur le domaine de la santé. Ben ce livre-là va vous déboulonner 70 mythes. Donc, c'est vraiment très cool. C'est disponible d'ailleurs depuis hier en librairie. Donc, le brise-mythe, 70 mythes sur la perte de poids, l'activité physique et la santé. On a la musique de Rhymes maintenant pour vous. Et ça s'appelle Goodbye. Je vous souhaite un excellent jeudi. À Viva 105.5.

0: 6h44. On a dans quelques minutes pour vous notre revue de presse de ce jeudi 3 septembre 2026. On va avoir l'excellente chanson d'abord « Si j'avais su » de Francis de Grandpré à écouter. Et la non moins excellente « Ricardo » avec Scooter Gaz à Viva 105.5.
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6h51 minutes, revue de presse. On débute avec le Journal de Québec. On dit doc, spécialiste refusé au Québec. C'est un chirurgien orthopédiste de l'Allemagne qui parle français. Il veut juste ça, lui, être là, pouvoir pratiquer comme il faut. Ben non, ça fonctionne pas comme ça. Allez lire l'article, honnêtement, c'est intéressant et c'est renversant en même temps. Ensuite, on vous propose les aubaines de la semaine et des recettes pour économiser. Je vois une image d'une croustade. J'ai faim, là, soudainement. C'est pas pourquoi. Journal de Montréal, on dit émouvante retrouvaille pour Rush à Montréal. Yes, hey, ça c'est tout un band, vraiment. Ça sonne, là, comme une tonne de briques. Ensuite, sur lesoleils.com, c'est un fiasco. Les ratés du portail d'inscription embourbent les garderies. Donc, il y en a qui cherchent désespérément des places en garderie. Hein? Les parents, c'est un peu le chaos. Donc, on dit qu'il y a des défaillances sans une nouvelle liste d'attente du gouvernement qui laisse plusieurs services de garde avec des places vacantes. Hein? C'est beau, hein? Les gens cherchent, il y a de la place, mais là, c'est tout croche. C'est comme s'il n'y a pas de place. Et voilà. Eh, le bordel est pogné! C'est du gros n'importe quoi, c'est sûr. Ensuite, un commandant américain balaie du revers de la main l'idée d'une invasion au Canada. J'espère, ce serait le bout, là. Hein? Ça serait le bout d'être pogné en guerre avec les États-Unis. Entrevue avec Éric Duhaime, baisser l'impôt pour hausser l'économie et anti-gang. L'heure de la vengeance a sonné. Et d'ailleurs, je sais pas si vous suivez ces différentes séries-là, là. Il y en a beaucoup, hein, à la télé, à l'automne. On est en début de ça, là. Je pense que dès la semaine prochaine, là, en tout cas, j'ai regardé cette semaine, il se passait pas grand-chose en tant que tel, mais dès lundi prochain, habituellement, là, quand on arrive à la fête du travail, ça va repartir. Donc, vous risquez d'être un peu étourdi de ce côté-là, mais faites des choix, hein, pour votre bien-être. Votre mental et tout ça, regardez pas toutes ces émissions-là. Là. Vous allez être vraiment embourbés. C'est le cas de le dire. Sur latribune.ca, 15 albums qui vont rythmer l'automne. C'est bon, ça, dans la section musique. Donc, allez voir ça. IA, 4 parties s'engagent à protéger la création humaine. Ça, c'est important. Il faut faire ça, là. Il faut mettre l'humain de l'avant versus ce qui se passe avec l'intelligence artificielle. Et taxe sur l'essence que Fréchette s'inspire d'Ottawa, propose du M. Donc, vous avez ça à la une de vos quotidiens. Vous avez de la lecture aussi à faire en ligne sur notre plateforme d'information locale et régionale, montthetford.com. King Melrose aussi vient nous rejoindre à Viva 105.5.

0: 6h59, j'ai pour vous en musique Teddy Swims, sa plus récente, Mr. Know-It-All. On va voir Ace of Base de 1993 avec All That She Wants. On se promène comme ça, nous autres. Ben oui, des nouveautés, des classiques en anglais, en français. On y va par là. On va jaser de météo et d'infos nationales et internationales aussi à Viva 105.5.
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2: Bon jeudi, ici Louis-Philippe Arnoirel. Au septième jour de la campagne électorale québécoise, des révélations concernant le passé de certains candidats ont placé à nouveau sur la défensive les chefs conservateurs et libéraux. Éric Duhaime, chef du Parti conservateur du Québec, a dû réagir aux propos controversés formulés par le passé par un autre de ses candidats, David Allary. Charles Milliard, chef du Parti libéral du Québec, a été rattrapé par la conduite de son candidat Charles Hudon quand ce dernier était en poste à l'Assemblée nationale. La réduction de la taille de l'État s'est également imposée pour une nouvelle

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1: J. du roi Charles. Il s'agit du premier billet canadien à représenter Charles III, dont l'effigie remplace celle de la défunte reine Élisabeth II. La Banque du Canada a reçu pour instruction du gouvernement de l'ancien premier ministre Justin Trudeau d'intégrer le roi dans sa prochaine refonte des billets. Les monarques régnants figurent sur les billets canadiens depuis 1935. La monnaie royale canadienne produit des pièces à l'effigie du roi Charles depuis 2023. C'est ce qui complète vos actualités Arsenal Média. Passez une bonne journée sur nos ondes.
2: À la météo, on a eu de la pluie. Là, c'est seulement des nuages. Donc, c'est un peu ça ce matin, en tout cas, pluie ou averse. Et ensuite, on dit plus tard en journée, généralement nuageux, maximum de 24 et humidex à 29. Quand même assez chaud, mais ce sera pas une journée jojo, comme dirait l'autre. Ce soir, cette nuit, minimum 16. Donc, quand même bien de ce côté-là aussi. Et alternance soleil-nuage demain, pour la dernière de la semaine, maximum à 23 et humidex à 28. Et en ce moment, on est à 14 degrés.

Comment ça va, vous autres? Bon jeudi, bon réveil. C'est Jason, hyper content, en grande forme. Hein, ça n'a pas de bon sens. C'est la forme olympique de mon côté. On va se jaser jusqu'à 8h45 ce matin. Hein? Tant qu'à beurrer, on va beurrer épais. On aura Diane Simard qui va prendre le relais pour Viva l'avant-midi entre 8h45 et midi tantôt. Moi, ce que je vais vous faire, là, c'est, vous placoter, vous divertir, vous informer. On va faire ça. 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Et aussi, ça, c'est pour les prochaines minutes, là. On va se parler de l'inauguration de la nouvelle cour d'école pour l'école L'Arc-en-Ciel. Donc, ça, c'est vraiment une belle nouvelle. Le lunch 80-90-2000 entre midi et 13h tantôt. Trois belles décennies de musique avec pourquoi

7h09. Vous êtes dans ce réveil du jeudi. Et vous le savez, hein, les cours d'école d'un peu partout au Québec. Les écoles un peu partout au Québec. Cours d'école, les établissements en tant que tels aussi ont besoin d'une petite cure de rajeunissement. Mais ça peut pas tout se faire en même temps. Mais non, c'est sûr, ça n'a pas de bon sens. Premièrement, on va manquer de sous. Ça coûte des sous, ça, là. Et deuxièmement, ça prend du temps à faire aussi. Donc, ça vient empiéter un peu sur les présences à l'école et tout ça. Mais là, on en a eu un gros projet, oui. Un très gros projet. D'ailleurs, c'est débuté, ça, depuis l'été 2025. Donc, pas l'été qu'on est là. Donc, l'été passé et les travaux se sont terminés l'hiver dernier, donc hiver 2026 pour l'école de l'Arc-en-Ciel. Et on a fait, en début de semaine, l'inauguration de la toute nouvelle cour d'école. Wow! Bravo! Honnêtement, là, ça c'est cool, hein? Quand tout ça c'est neuf, c'est motivant pour les jeunes, même pour le personnel enseignant, c'est le fun. Là. On a fait à neuf la cour d'école et le stationnement du personnel adjacent. On a aussi ajouté un débarcadère d'autobus et une passerelle pour s'y rendre, en fait, pour favoriser la sécurité des jeunes. Parfait. Et aussi, là, il faut que ça bouge, ces jeunes-là. Donc, on a vraiment mis le paquet pour les surfaces de jeu. On parle d'un terrain de soccer synthétique, un terrain de basketball qui ont été construits et aménagés. Ah, mais là, Jason, c'est gros, là, ce que tu me dis. C'est très gros, très gros. Des investissements de l'ordre de 1 150 000 $ de la part du ministère de l'Éducation. Donc, on a eu ce projet-là fort attendu par toute la communauté scolaire. On dit que le contrat a été confié pour la conception et la supervision des travaux à Pluritech Génie Conseil et pour la réalisation des travaux aux constructions de l'amiante. Là, j'ai vu des images. Évidemment, je vous en parle là. J'ai vu des images, là. C'est vraiment très, très beau. Et il faut garder ça très, très beau. Le plus longtemps possible. C'est bon, ça? Donc, faites attention à vos nouvelles installations. Amusez-vous! Profitez-en! Mais faites-y attention. De grâce. Merci à l'avance. La plus récente de Teddy Swims. Ça s'appelle Mr. Know It All. Vous êtes dans On pense ça de même à Viva 105.5.

7h15. Vous êtes dans On part ça de même. 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Céline Dion, tout l'or des hommes maintenant. À Viva 105.5.

0: 7h20 en musique dans quelques minutes. Inner Circle. On vous pose la question extrême aussi pour aujourd'hui. Et on aura notre dernière journée de concours hein, avec le Festival du Bœuf d'Inverness. Donc par texto, je vous donne toutes les explications de ça. Très bientôt, on va avoir de la météo et de l'info également. À Viva 105.5!
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5: Bonjour, ici Maurice Chassagne. Un homme originaire de Disraeli a été retrouvé sans vie dans le lac Elmer près de Disraeli en Chaudière-Appalaches dans la nuit de mardi à mercredi. La dépouille de l'homme dont l'identité n'a pas été confirmée a été récupérée par le service d'incendie local. Il ne portait aucune marque visible de violence et son décès ne serait pas relié à un crime, précise Audriane Bilodeau, porte-parole de la Sûreté du Québec. Son corps a été retrouvé par un passant qui traversait le pont Villemaire-Brousseau vers 3h50 du matin. Les policiers tentent encore d'identifier le défunt et le coroner la cause du décès. La Banque du Canada a décidé hier de maintenir son taux directeur à 2,25% pour la 7e fois consécutive, mais elle s'inquiète des risques d'inflation et de récession alimentés par l'offensive tarifaire américaine. Ottawa a confirmé de son côté hier qu'il va prolonger la suspension de la taxe d'accise fédérale sur l'essence et le diesel jusqu'au début de 2027, cette mesure temporaire devait prendre fin à la fête du travail. Et les candidats au scrutin du 5 octobre prochain dans Lotbinière-Frontenac vont participer à un débat public organisé conjointement par le département des sciences sociales du Cégep de Thetford et la Chambre de commerce et d'industrie de la région de Thetford. Ce premier débat sera présenté le 9 septembre à 12h30 à la salle promutuelle du Cégep. Un second débat sera également présenté au campus de Lotbinière le 16 septembre, au complexe des Seigneuries. Ludovic Beauregard du Parti libéral du Québec, Jonathan Moreau du Parti québécois du Québec, Roch Gamache de la Coalition Avenir Québec et Violette Lécuyer de Démocratie Directe ont confirmé leur présence. 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
6: Pour ce qui est des détails de la météo maintenant, ben, ça va être une journée très, très nuageuse, très, très grise, avec averses ici et là, surtout ce matin. Sinon, uniquement des nuages. Maximum à 24, humidex à 29. Un minimum à 16 degrés pour ce soir, cette nuit. Et alternance de soleil et de nuages pour demain. Maximum de 23, humidex à 28. Et en ce moment, centre-ville Thetford, on est à 14 degrés.
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6: Hier, c'était pas la question extrême, c'était la question impossible à répondre. Mais c'est pas grave, on s'est amusé pareil. Je vous la redonne, là. Ça peut sembler un peu étrange, mais 10% des gens disent faire ceci dans leur cuisine. La bonne réponse, c'était d'utiliser leur four comme espace de rangement. Il y a comme une espèce de tablette, là, un tiroir en dessous. Ben oui. C'est pas si étrange que ça, en fait. C'est pleinement logique, hein? Faut maximiser son espace de rangement. La question d'aujourd'hui. En moyenne, une personne fait ceci 30 fois en 24 heures. Hé hé! C'est pas mal, hein? En moyenne, une personne fait ceci 30 fois en 24 heures. Ce serait quoi, selon vous?
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6: Donc là, c'est le temps de me texter. C'est votre dernière chance, en fait, que vous avez de participer à notre concours avec le Festival du bœuf d'Inverness. Demain, il y a un souper spaghetti. Et c'est ce que je vous donne. pour deux personnes, souper, spaghetti, accès VIP, avec deux entrées pour les spectacles aussi du soir de demain. Donc, une belle soirée, en fait. On veut vous faire passer au Festival du Bœuf. C'est cool, hein? Mais la seule affaire que je vous demande, c'est de me texter pour pouvoir participer. Avec votre prénom et votre nom de famille, il y en a qui l'ont fait. Hier, pas de nom, pas de prénom, ça va pas bien dans ce temps-là. Donc, ça me prend prénom, nom de famille et texto avec votre réponse, évidemment, au 418-335-7533. 418-335-7533. Et bonne chance, on regarde les réponses bientôt. On a notre retour de chronique auditive avec Amélie Smith d'Audisson. Et ce matin, c'est mon collègue Frédéric Côté qui s'occupe de l'entrevue. Donc, on retrouve tout ça après Inner Circle à Viva 105.5.

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1: Après une petite pause estivale bien méritée, je suis très content de la retrouver. Ça va être comme ça à tous les mercredis, comme à l'habitude. On est content d'accueillir Amélie Smith, audioprothésiste et propriétaire des cliniques Smith et Associés. Bon matin, Amélie, comment ça va?
2: Bon matin, ça va super bien, toi aussi?
1: Ça va très, très bien. Je suis contente de te retrouver. C'est le fun. Tu vas faire attention encore à nos oreilles, à notre audition pour une autre belle année. Je suis contente de te retrouver, Amélie. T'as passé un bel été?
2: Ben oui, toi aussi.
1: Oui, très bien. Occupé, mais on fait ce qu'on aime, Amélie. Hein? On s'en est parlé en dehors des ondes. On fait ce qu'on aime, fait que oui, peut-être un petit peu fatigué physiquement, mais quand même, on fait ce qu'on aime, fait que c'est plus facile dans ce temps-là.
2: Toujours plus facile.
1: Et là, Amélie, on se parle, c'est la rentrée. On va être dans la thématique parce que t'sais, bien entendre, ça aide à bien apprendre aussi.
2: Ben oui, parce qu'une grande partie des apprentissages, là, ben, ça passe par l'écoute. L'enfant, il doit entendre les explications, puis les consignes, puis les échanges en classe pour être capable de bien apprendre. Puis bien entendre à la maison, ça ne veut pas dire qu'on se débrouille bien dans une classe, qu'on va se le dire, là, c'est souvent bruyant. Fait que si on a une difficulté auditive, même légère ou temporaire, ça peut compliquer notre parcours scolaire.
1: Et est-ce qu'un enfant qui a des difficultés auditives, est-ce qu'on, en tant que parent, est-ce qu'on va automatiquement s'en rendre compte?
2: Non, c'est ça qui peut nous jouer des tours. Ça peut être facile à manquer parce qu'une perte auditive, elle peut être très, très légère, surtout chez un enfant. Puis l'enfant, il ne nous dira pas nécessairement « j'entends pas bien ». Lui, c'est sa réalité. Il n'y a pas nécessairement de comparatif. Des fois, ça peut être des otites ou du liquide derrière le tympan qui va diminuer l'audition de façon temporaire. Fait que la perte, elle va être très, très légère. Elle va passer inaperçue. L'enfant, il entend, mais il manque certains sons, certaines parties de mots. Puis là, c'est là que les complications peuvent s'installer.
1: Je trouve important qu'on dise ça, Amélie, parce que, tu sais, audioprothésiste, on pourrait penser, bon, ben, c'est juste pour la santé auditive des personnes plus d'âge, tu sais, avec l'usure normale d'une oreille. Mais non, c'est, il y a plusieurs causes qui peuvent créer une perte auditive, puis ça peut arriver même chez les jeunes aussi. Quel genre de signes faut vérifier chez nos enfants, Amélie, en tant que parent?
2: Il faut remarquer un enfant qui va souvent nous dire quoi? Qui va faire répéter les consignes ou qui répondra pas aux consignes. Un enfant qui va écouter sa TV ou la tablette vraiment plus fort, qui comprendra pas s'il nous voit pas, qui va, mettons, dans une classe, là, regarder les autres élèves, puis après ça, commencer la tâche. Donc, il n'a pas réagi aux signaux verbaux de l'enseignant. Un enfant qui va être distrait, inattentif, qui va être très fatigué après l'école. Dans le fond, là, un problème auditif pourrait ressembler à d'autres diagnostics chez un enfant. Mais parfois, de faire vérifier l'audition, ça va nous permettre justement d'apporter des services appropriés à notre enfant. Donc, tous les petits signes qu'on n'aurait pas nécessairement pensé à une perte d'audition, mais très important de valider là, ce contexte-là. Puis tu l'as bien dit, la santé auditive, c'est à tout âge. C'est pas juste les personnes âgées. Puis c'est pas nécessairement des appareils auditifs, hein, comme audioprothésiste. Oui. C'est ça que je m'occupe. Mais là, c'est important que les gens réalisent que ça touche tout le monde.
1: Et tu en as parlé en début de chronique. Tu dis, à la maison, ça peut aller, mais en classe, c'est peut-être pas la même affaire. C'est quoi la différence entre les deux environnements?
2: Aussitôt qu'il y a du bruit dans l'environnement, ça devient plus difficile de comprendre. Ça, c'est vrai pour tout le monde. Donc, une classe, hein, souvent, ça, les élèves vont parler, l'enseignant va parler en avant, mais ça va jaser en arrière, les chaises vont bouger, il y a de la ventilation, du bruit dans le corridor. Donc, c'est encore plus difficile de bien entendre. On doit fournir un effort d'écoute. Donc, s'il y a une petite perte d'audition, ça va compliquer toute la compréhension de la parole.
1: Wow! Est-ce qu'on peut simplement... C'est des petits trucs, j'imagine qu'il y en a... Là, tu as parlé d'appareils auditifs, ça, c'est dans les cas les plus avancés. Mais est-ce qu'il y a des choses qu'on peut faire concrètement, peut-être des petits gestes qu'on peut poser en premier pour améliorer l'audition?
2: Ben oui, puis c'est tous les petits gestes qui vont aussi améliorer l'attention. Donc, placer l'enfant plus près de l'enseignant, si on a des doutes, hein, le temps de faire les investigations, de faire l'évaluation de l'audition. Attirer l'attention de notre enfant avant de donner une consigne. Donc, Jérémy, regarde-moi, puis ensuite, on va donner notre consigne. Parler en étant face à face, pas de dos. Réduire le bruit autour. On veut parler à notre enfant, on va fermer la télévision, on va s'assurer que la consigne est bien comprise, puis reformuler l'enfant. Parce que, as-tu compris, ou des questions qui se répondent par oui ou par non, mais ça ne veut pas dire que notre enfant a compris la consigne. Donc, on demande de reformuler, redis-le-moi dans tes mots, Comme ça, la compréhension là, est assurée.
1: On le fait automatiquement avec les yeux. T'sais, pour la rentrée, on va aller surveiller ça, ce que notre enfant voit bien. Mais est-ce qu'on ne devrait pas le faire aussi systématiquement pour les oreilles, Amélie, à toutes les années?
2: Ben, peut-être pas nécessairement toutes les années. Ça dépend du profil de l'enfant. Ça dépend de l'historique familial aussi. Mais oui, ça peut être une bonne chose là, de faire une évaluation de l'audition avant la rentrée scolaire. Puis être attentif aussi s'il y a des otites fréquentes, l'enfant qui fait répéter, des difficultés scolaires ou au niveau du langage. Alors là, faire évaluer l'audition, là, c'est une bonne pratique.
1: Puis si moi, en tant que parent ou en tant que professeur, je remarque ces signes-là, qu'est-ce que je peux faire dans le concret?
2: Ben, on consulte, donc on peut en parler à notre médecin de famille. On peut s'adresser aussi dans les cliniques là, de santé auditive. Pour un enfant, on va vraiment vouloir que l'évaluation de l'audition soit réalisée par un audiologiste. Donc, une évaluation complète, vraiment précise. C'est des petites oreilles, il faut en prendre soin. Donc, si on a des doutes, on fait vérifier l'audition de notre enfant. Puis, si l'audition est normale, ben, c'est une information qui est utile parce que là, ça peut nous diriger vers d'autres prises en charge pour bien accompagner notre enfant au quotidien, mais aussi dans son parcours scolaire.
1: Ou à l'inverse, vous autres, d'aller vous voir, vous allez pouvoir référer si jamais vous avez des doutes ou vous avez besoin d'aller confirmer quelque chose, aller un peu plus loin, vous allez l'envoyer dans un professionnel, là.
2: Effectivement, les cliniques de santé auditive, là, comme chez Audition, on a différents professionnels qui exercent là, dans nos cliniques de façon indépendante. Donc, on est en mesure de guider les gens. S'ils ont des questions, juste à nous contacter, puis on va aider, c'est sûr.
1: Ben, comment on fait justement pour vous contacter, Amélie?
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1: C'est aussi simple que ça. Je suis content de te retrouver, puis on se retrouve déjà la semaine prochaine, Amélie. Merci.
2: À la semaine prochaine. Au revoir.

7h41, plein de réponses obtenues dans les dernières minutes à la question extrême. C'est parfait. Vous avez encore, mettons, on va dire une quinzaine de minutes pour participer aussi, là. En moyenne, une personne fait ceci 30 fois en 24 heures. Quand même, hein? Fernande dit se laver les mains. Même réponse pour Véronique. Ensuite, Ophélie et Nathalie ont dit regarder leur téléphone. Donc, aller sur leur cellulaire. Paul répond, lui, aller sur les réseaux sociaux. Donc, avec le téléphone, ça pourrait être ça. Ça peut être plus que ça aussi. Judy dit ouvrir la porte du frigo. Pour les ados, probablement, que ça peut ressembler à ça. Guy, lui, dit se servir de la télécommande, de la télévision. Annie dit bailler. Donc, est-ce qu'on baille 30 fois par jour en moyenne? Je ne sais pas. Je ne sais pas. Mais ce sont des bonnes réponses. Vraiment, vraiment. Et là, pour le concours avec le Festival du bœuf d'Inverness, ça se poursuit, hein? Je vais donner un peu avant 8 heures tantôt deux accès, donc deux entrées pour le souper spaghetti de demain et deux entrées aussi pour les spectacles de demain. Donc, pour une belle soirée sur le bras de la radio. Merci au Festival du bœuf pour ce concours-là cette semaine. C'est vraiment très gentil. Vous devez, par contre, participer par texto. Vous m'envoyez votre prénom, votre nom de famille, la réponse, évidemment, à la question extrême du jour. Ça va de soi. Et on va faire un, peut-être deux tirages. On va voir ça tantôt. Hein? Ça va dépendre comment je me sens, comment je file. Est-ce que je file de bonne humeur? Hein? Vous avez déjà une bonne idée de la réponse? Donc, on continue ça. Merci beaucoup de participer d'ailleurs. La musique de Roxane Bruno, voici partout à Viva 105.5.

0: 7h45, on se jase de showbiz tout de suite après la musique de Mumford & Sons en collaboration avec Chris Stapleton à Viva 105.5.
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1: 7h51 minutes. Quelle belle nouvelle pour ce film québécois. 125 rue des Malaises qui vient de franchir le cap des 3 millions de dollars au box-office. C'est impressionnant, hein? D'ailleurs, devient le deuxième plus grand succès du cinéma québécois depuis les 6 dernières années. En fait, depuis la sortie du film Nos belles sœurs. Et pour 125 rue des Malaises, c'est la distribution, hein? Je pense qu'il aide beaucoup. Rémi Girard, Geneviève Schmidt, Pierre-Luc Funk, Claude Legault et Guylaine Tremblay, c'est de la catégorie triple A, ça, là. Ouais. Et d'ailleurs, on a eu comme un regain d'énergie avec un accueil triomphal au Festival du film francophone d'Angoulême. Ben, bravo, honnêtement, là. Bravo. On va ensuite parler de ce jeu de société qui s'en va à la télé. Va devenir un jeu télévisé à TVA, Hitster Québec. On dit que ça va être les dimanches soirs, l'hiver prochain, donc hiver 2027, avec Anouk Meunier à l'animation et comme DJ maître de la ligne du temps, Jean-Sébastien Houle va être là. C'est clair là, que ça va être la folie. Les gens vont vouloir regarder ça, même moi. On va vouloir aussi jouer dans notre salon, hein, comme on le fait avec le jeu. Donc, ouais, franchement, je trouve ça super bonne nouvelle. Très cool aussi comme sortie, c'est un livre qui s'appelle Le Brise-Mythe de Jonathan Harvey. On dit 70 mythes sur la perte de poids, l'activité physique et la santé. Parce que souvent, on va lire des affaires qui ne sont pas vraies, hein, sur les réseaux sociaux, sur Internet, avec l'intelligence artificielle et tout ça. Des fois, il y a du bon, puis des fois, même souvent, il y a du mauvais là-dedans. Donc, ce livre-là va vraiment nous aider. D'ailleurs, on dit que ça s'adresse aux sportifs, mais au grand public aussi, qui voudrait déboulonner certains mythes. Donc, c'est en librairie officiellement depuis hier. Donc, le Brise-Mythe, 70 mythes sur la perte de poids et l'activité physique et la santé. Donc, c'est ça le titre du livre. Avis aux intéressés. Je vous donne la bonne réponse à la question extrême du jour. Je vais aussi donner le nom de deux personnes gagnantes. Ben oui, on va faire deux tirages ce matin. On est généreux de même. Toujours les vacances avec les trois accords et cœur de pirate à Viva 105.5.

0: Il est 7h56 et de nombreuses réponses, de multiples réponses obtenues à la question extrême du jour. Parfait, ça. Merci beaucoup d'avoir fait ça. C'est très gentil. En moyenne, une personne fait ceci 30 fois en 24 heures. C'est beaucoup, hein? De quoi on parle ici? Dans les réponses les plus fréquentes, aller à la toilette 30 fois par jour, c'est intense, là. Moi, ça va être 4-5 fois, là, mettons, là. Un petit peu ici et là, je dirais, là. Mais 30 fois, non, c'est pas ça. Roter, ouais, roter 30 fois aussi, c'est intense, pas mal. Regardez l'heure. Ah, ça se peut, par exemple. Hein? Oh, tu avais de finir cette journée-là. Voyons, ma montre est brisée. Ouais, regardez l'heure, ça se pourrait. J'osais boire de l'eau. Moi, j'en bois zéro, fait que non, c'est pas moi. Mais ça pourrait être ça. Se gratter, c'est la réponse d'Emma. On se gratte la tête, voyons. Je cherche la réponse à la question extrême, là. Je la trouve pas. On va se gratter le menton. C'était pas ça. La bonne réponse, c'était de changer de position pendant le sommeil. Hein? On ferait ça 30 fois en moyenne pendant la nuit. Ah ben, un petit coup sur le côté gauche. Ah, à droite, sur le dos, à pleine face dans l'oreiller. Ça tourne et ça tourne. Ça pourrait. Moi, je dors, mais je ne sais pas. Peut-être que je bouge 30 fois là, pendant ma nuit, mais ça, je pourrais pas vous le dire. Donc, c'était ça la bonne réponse. On ne l'a pas trouvé, c'est pas grave. Je vous pardonne. Mais on a été vraiment beaucoup à répondre et à s'essayer. C'est parfait. Donc là, deux personnes gagnantes ce matin pour notre concours avec le Festival du Bœuf d'Inverness. Félicitations à Ophélie Hull et à Paul Lambert. Félicitations. Donc, vous gagnez deux accès au souper VIP de demain au Festival du Bœuf, plus deux entrées pour voir les spectacles de demain aussi. Je communique avec vous autres là, dans quelques minutes. On a la musique de Bonnie Tyler. Très bientôt dans l'émission Lady Gaga aussi. On jase de météo et d'infos à Viva 105.5.
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2: Bon jeudi, ici Louis-Philippe Arnoirel. Au 7e jour de la campagne électorale québécoise, des révélations concernant le passé de certains candidats ont placé à nouveau sur la défensive les chefs conservateurs et libérales. Éric Duhaime, chef du Parti conservateur du Québec, a dû réagir aux propos controversés formulés par le passé par un autre de ses candidats, David Allary. Charles Milliard, chef du Parti libéral du Québec, a été rattrapé par la conduite de son candidat Charles Hudon quand ce dernier était en poste à l'Assemblée nationale. La réduction de la taille de l'État s'est également imposée pour une nouvelle fois dans le grand bal des promesses. Christine Fréchette s'est engagée à abolir 2900 postes par un programme de départ volontaire au coût de 507 millions de dollars à terme. Le chef péquiste Paul Saint-Pierre Plamondon a quant à lui fait campagne sur le thème de l'éducation. Le nombre de patients qui occupent des lits d'hôpitaux en attente d'une place en CHSLD est en augmentation. Selon des données obtenues par la presse canadienne via une demande d'accès à l'information, on comptait 726 patients hospitalisés en attente d'une place en CHSLD en date du 3 août. Il s'agit de patients qui n'ont pas besoin d'être hospitalisés, mais qui ne peuvent pas vivre à la maison en raison de leurs conditions médicales. Si cette situation n'est pas nouvelle, elle continue d'être critiquée puisque cela accapare des ressources. Et pour terminer,

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1: Maximum 24, humidex à 29 aujourd'hui. Minimum 16 ce soir, cette nuit. Et pour demain, soleil et nuages avec un maximum à 23, humidex à 28. Et en ce moment, on est à 14 degrés.

0: 8h04. Vous êtes en direct de notre studio d'Éco-Surface à Meublement Sévigny. Donc, quoi, 40 minutes?
1: Ben oui,
0: 40 minutes ensemble dans ce réveil du jeudi 3 septembre 2026. Comment ça va, vous autres? Ma gang de vous autres? Alors, moi, ça va très bien. Merci de le demander, de vous soucier de ma santé. Ça va super bien. Très content d'être là. Diane Simard pour Viva l'avant-midi. On va prendre le relais à la 8h45. Et à midi, il y aura Jerry. Hein? Jerry Castonguay, le chum Jerry. Pour le lunch 80, 90, 2000. On aura un bel avant-goût de ça avec une chanson de 83. Là, ça s'en vient. Total Eclipse of the Heart avec Bonnie Tyler. Rien de moins. Ouais, on se paye la traite. On va avoir des entrevues aussi. Dans une vingtaine de minutes, André Gagnon de Diffusion Tram sera avec moi en studio. Et elle est déjà prête en studio. Mm-hmm. Laurie Bolduc d'Actuelle Coiffure. On la retrouve. On écoute tout de suite Lady Gaga à Viva 105.5.

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1: 8h13. Comme des amis qui se retrouvent dans la cour d'école là, à rentrée scolaire, on était en grande discussion de ce qu'on a fait cet été. Bon matin à toi, Laurie.
2: Bon matin, Jason.
1: Comment ça va?
2: Très bien, toi?
1: Ben oui, ça va super bien. Super content de te retrouver, de te reparler.
2: Moi aussi.
1: Merci d'y être encore.
2: Oh oui.
1: Pour de nouvelles chroniques, on va se rejaser là, pendant plusieurs mois. Et là, ça fait longtemps, là.
2: Eh oui, je me suis full ennuyeux.
1: Ben, moi aussi. On s'est même pas vu presque au salon non plus.
2: Ben non.
1: Hein? Moi, j'avais mes vacances, t'as eu tes vacances et tout ça. C'est bien correct, là. Oui. Mais là, il faut reprendre le travail. Là.
2: OK,
1: hein?
2: Oui.
1: On reprend le collier. Là, on va parler de nouveautés dans
2: tes produits. Il s'est passé plein d'affaires, Jason.
1: Ben, c'est sûr, je le sais bien.
2: Ça fait ben trop longtemps.
1: On se remet à la page?
2: Ben oui.
1: Parfait. 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
2: 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Là, c'est vraiment pour enlever les métaux comme le cuivre et tout ça à l'intérieur du cheveu.
1: Okay.
2: 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Et puis en plus, je te dirais, toutes mes clientes qui l'utilisent se lavent les cheveux un petit peu moins souvent parce qu'ils trouvent qu'ils restent plus propres plus longtemps.
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1: Parfait. Ça. 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
1: 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Ensuite, okay, des produits qui étaient, bon, j'utilise un mauvais terme, là, back order, qui n'étaient plus sur les tablettes.
2: Oui.
1: Hein?
2: En fait, c'est qu'on a des produits chouchous, que ça faisait vraiment longtemps qu'on achalait nos représentants, parce qu'on était comme, comment ça qu'ils sont pas encore disponibles? 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En fait, une pâte pour homme.
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2: 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Ça doit faire au-dessus de 6 mois que je gosse pour en avoir. Et elle est enfin de retour.
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2: Oh oui.
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2: 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Ouais, c'est une pâte coiffante, dans le fond, ça fait l'effet plus naturel qu'un gel. Tu sais, un gel, ça fait un effet mouillé, un peu croustillant, là. Mm-hmm. 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Un petit peu plus mat dans le cheveu, fait qu'on enlève un peu le côté brillant. Mais ça se coiffe super bien, puis elle a une super belle tenue.
1: Donc là, de ce que je comprends, tes tablettes sont bien garnies.
2: OK, oui!
1: T'as beaucoup de produits.
2: Mais hein.
1: T'en as souvent en avoir d'autres aussi.
2: Mais oui.
1: Parce que tu me disais...
2: Non, on veut pas le dire.
1: On
2: veut
1: pas le dire.
2: Colin, Noël. Colin.
1: C'est quoi ça? Tu disais que t'étais déjà d'ailleurs... T'es obligé, en fait,
2: oui,
1: de passer tes commandes pour Noël là.
2: Oui. Fait que, ben ça veut dire que les kits de Noël, j'annonce ça, mais d'ici un mois, ils devraient être rentrés chez nous.
1: On rit, on pleure, on fait quoi, là?
2: Ah, ben en fait, t'sais, c'est une bonne nouvelle quand même, parce que vu qu'on les prend de bonne heure, vous allez avoir beaucoup de temps pour les choisir.
1: C'est sûr.
2: Mais oui, c'est ça, on n'a pas le choix, c'est là, ça s'en vient, mais c'est temps aussi de se gâter de nous.
1: Ben oui.
2: Puis tu sais, c'est l'automne, fait que souvent, on rechange un peu de routine, parce que on n'a plus les mêmes habitudes, on n'a pas les mêmes... le même temps, parce que là, les vacances sont terminées, fait que des fois, on est un petit peu plus serré dans le temps. Fait qu'on revoit un petit peu notre routine, puis c'est le temps de le faire présentement, là, avec le changement de température.
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1: C'est reparti?
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1: Parfait, ça. Donc, un gros merci à toi et je te souhaite une très, très belle journée, ma chère Laurie.
2: Merci.
1: Salut, bye-bye. Donc, Laurie Bolduc d'Actuel Coiffeur.

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1: 8h21 minutes, on a la musique de Sophie Ellis Baxter dans les prochaines minutes pour vous. On va aller faire un petit tour sur le plancher de danse, question de bien se réveiller là, en ce jeudi matin. On va jaser de météo et on aura de l'info également. À Viva 105.5.
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2: Bonjour, ici Boris Chassagne. Un homme originaire de Disraeli a été retrouvé sans vie dans le lac Elmer près de Disraeli en Chaudière-Appalaches dans la nuit de mardi à mercredi. La dépouille de l'homme dont l'identité n'a pas été confirmée a été récupérée par le service d'incendie local. Il ne portait aucune marque visible de violence et son décès ne serait pas relié à un crime, précise Audriane Bilodeau, porte-parole de la Sûreté du Québec. Son corps a été retrouvé par un passant qui traversait le pont Villemaire-Brousseau vers 3h50 du matin. Les policiers tentent encore d'identifier le défunt et le coroner la cause du décès. La Banque du Canada a décidé hier de maintenir son taux directeur à 2,25% pour la 7e fois consécutive, mais elle s'inquiète des risques d'inflation et de récession alimentés par l'offensive tarifaire américaine. Ottawa a confirmé de son côté hier qu'il va prolonger la suspension de la taxe d'accise fédérale sur l'essence et le diesel jusqu'au début de 2027. Cette mesure temporaire devait prendre fin à la fête du travail. Et les candidats au scrutin du 5 octobre prochain dans Lotbinière-Frontenac vont participer à un débat public organisé conjointement par le département des sciences sociales du Cégep de Thetford et la Chambre de commerce et d'industrie de la région de Thetford. Ce premier débat sera présenté le 9 septembre à 12h30 à la salle promutuelle du Cégep. Un second débat sera également présenté au campus de Lotbinière le 16 septembre, au complexe des Seigneuries. Ludovic Beauregard du Parti libéral du Québec, Jonathan Moreau du Parti québécois du Québec, Roch Gamache de la Coalition Avenir Québec et Violette Lécuyer de Démocratie Directe ont confirmé leur présence. Voilà, c'était vos manchettes, les détails et toutes nos nouvelles sur montetford.com. 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
4: C'est nuageux. Un peu d'averse, on en a eu tantôt. Là, c'est juste des nuages, mais c'est pas une belle journée. Mais on est quand même confortable. On parle d'un maximum à 24 et humidex à 29. Est-ce qu'on va se rendre jusque-là? Je le sais pas. On surveille ça. Minimum 16 ce soir, cette nuit. Et demain, alternance soleil-nuage. Maximum 23, humidex 28. En ce moment, on est à 14 degrés. Et on va lui placoter ça un brin dans quelques minutes. André Gagnon de Diffusion Tram est là en studio. Le temps d'écouter Sophie Ellis Baxter avec Murder on the Dance Floor. Il y a eu un meurtre sur le plancher de danse. On va essayer d'aller élucider tout ça dans les prochaines minutes à Viva 105.5.
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0: 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C'est André Gagnon, directeur général de Diffusion Tram. Salut, salut!
1: Salut, Jason!
0: Salut, salut!
1: Salut, salut!
0: Comment ça va?
1: Ah, ça va très bien. C'est gris, c'est très. C'est triste, mais bah, ça en prend. Ça en prend.
0: Hey, on a tellement de bonnes nouvelles à donner aux auditeurs et auditrices que ça va venir mettre du soleil dans notre journée. Parce que là, après un été sans activité à la salle du saut, ça reprend de plus belle pour vous autres.
1: Ah, ça repart. Ça repart d'un coup. Directement ce soir.
0: Yes.
1: On est pressé, le grand jour, la billetterie est ouverte, les bars sont pleins, les gens sont de retour, sont prêts à assister au spectacle. Puis notre 39e saison débute ce soir.
0: C'est incroyable, hein?
1: 39e.
0: Et ça part avec le King, oh yeah!
1: Oh yeah!
0: Oui, oui, King Big, oh yeah, le King!
1: Rock the King, Martin Fontaine, reconnu pour Elvis Story pendant des années et des années. Là, sans maquillage, avec une petite cuillerette et les porn flakes, il va arriver en pleine forme, il va venir swinger, il va faire que du Elvis. Ça risque d'être excellent. Il y a certaines tunes qui vont être identiques aux originales, il y en a d'autres qui vont être un petit peu plus rock, parce que c'est porn flakes quand même, il y a un petit peu de rock à travers. Mais ça promet d'être une très belle soirée, un très beau spectacle de départ.
0: Ah, ils sont solides, les musiciens des porn flakes, qui roulent leur boss depuis plusieurs années.
1: Énormément.
0: Ah, vraiment?
1: Ils sont juste le chanteur un peu à gauche, à droite dans tous les projets, là.
0: Mm-hmm.
1: Ça n'a pas piqué des verres.
0: Ben non. Et là, on débute ça lentement, hein? Donc,
1: oui,
0: un spectacle.
1: Juste un, pour commencer.
0: Après ça, la semaine prochaine, on va être en doublé.
1: En doublé, ben oui.
0: Oh.
1: Ben oui, mais quand, Jason, tu sais, on a 72 spectacles. Ben, 67 ou 68, avec les supplémentaires qu'on a ajoutés, 72.
0: Quand même, hein?
1: Il faut les aligner à un moment donné. Fait que là, on n'aura pas le choix d'en faire au moins deux par semaine. Il y a même des semaines qui vont peut-être bien en avoir trois. Quasiment quatre.
0: Ben voyons.
1: Il y a des bonnes semaines qui s'en viennent, Jason. Hein, on est fermé l'été, nous autres. Fait qu'à un moment, il faut les faire. Fait que quand on part, on part.
0: Parfait, ça. Et on va partir ça en humour, hein?
1: Oui.
0: Avec, le vendredi 11 septembre. Mm-hmm. Avec Mike Baudouin,
1: un de tes collègues sur un autre canal, mais qui est animateur de radio.
0: Yes, sir.
1: Un gars extrêmement drôle. C'est pas le visage le plus connu, mais souvent les gens connaissent sa voix ou il a déjà entendu son humour. Il vaut vraiment la peine. Au pire, aller parcourir un peu sur Google, Facebook, voir. Ce gars-là est extrêmement drôle. Il fait la radio tous les jours pour une raison. Parce qu'il est un peu nono, ses bars. Puis c'est lui qui est attitré, il fait des jokes, il fait des personnages, toutes sortes de choses à énergie. Fait que c'est vraiment un gars très drôle. C'est un spectacle présenté par l'Hôtel du Domaine.
0: Et là, ce doublé-là d'humour va être complété avec un qui va arriver avec son quatrième one-man show. C'est Philippe Bound.
1: Quatrième one-man show, c'est pas rien. Un excellent humoriste. Un gamin dans sa tête encore, vraiment. Lui, il vieillit pas. Son humour est super drôle. Il revient en force avec des nouvelles anecdotes, nouvelles réflexions. Les épreuves de la vie qu'il a vécu, puis une devise qui nous tue pas nous rend plus fort. Donc, lui, il a pas perdu pantoute son talent d'humoriste. Je pense que c'est son travail principal. Puis lui également fait encore de la radio aussi, je crois, à Énergie.
0: Exact.
1: Ou un autre poste.
0: Exact.
1: Mais les autres postes n'existent pas. On n'en parle pas.
0: Non. Pas là,
1: Il y a juste 105.
0: Exact. Pour en profiter au max.
1: Ben oui, mais
0: oui. Hein? Tu sais, veut dire, là. Et là, on reste en humour.
1: Oui.
0: Là, c'est l'humour, là. On part en humour.
1: Septembre, humour. Oh, oui, tu sais, gris de même. On a besoin d'humour, je pense. Besoin d'Elvis, besoin d'humour.
0: Ah oui, vraiment, vraiment. Le 18 septembre, on va être en humour aussi, là.
1: Oui, encore une fois, 18 septembre. Lui, ça fait au moins 6-7 ans qu'il n'avait pas fait de show d'humour, à ma connaissance.
0: Okay.
1: Lui, animé des émissions de télévision. Alexandre Barrette, 18 septembre, revient à l'humour. Puis lui également, il a son genre complètement à lui, une espèce d'analytique, une manière de... C'est pas l'André Sauvé, mais tu sais, il a une manière de décortiquer les jokes ou de voir les choses, parce que lui, je pense qu'il a un baccalauréat en administration, ou tu sais, il a quitté une job, justement, un peu plus terre-à-terre de comptable pour se lancer dans l'humour il y a plusieurs années. Là, c'est son troisième, quatrième one-man show, comme il faut. Ah, comme il faut. Fait que, lui, il est extrêmement drôle, il est solide. Petit gars sympathique, vient de Québec. C'est un spectacle qui est une présentation de la ville de Thetford Mines.
0: Et avant de finir, déjà, André, ça passe
1: déjà,
0: vite.
1: Déjà, non, ça passe vite. Cinq minutes, c'est pas long.
0: Ah, André, là. André, avant de te laisser aller, par contre,
1: faut
0: que tu me donnes les façons de faire pour acheter des billets.
1: Jason, je sais que toi, tu sais comment faire. T'es expérimenté.
0: Je sais.
1: Mais pour les gens qui le savent moins, le plus facile, c'est toujours le www.diffusiontram.ca. On va sur le site, c'est ouvert 24 heures sur 24. Toutes les informations qu'on veut sont là. Sinon, la bonne vieille méthode, toujours efficace, en personne ou au téléphone, lundi au vendredi, de 14h à 17h, avec les meilleurs employés au monde, au 418-755-1305. Ça, on fait plaisir de vous aider.
0: Sinon, par fax?
1: On va le prendre, mais ça risque d'être plus long un petit peu. Je pense que ça tombe direct dans le bac bleu.
0: Ouais, c'est ça, un autre, il est débranché. Il y en a
1: non,
0: plus.
1: Non, ça n'existe plus. Fait que c'est à peu près juste le gouvernement, je pense, qui est
0: ouais,
1: encore
0: au fax. Ouais, c'est ça. Hein. On est passé à autre chose.
1: On est passé à autre chose, heureusement. Heureusement. Mais ça fonctionnait, ça fonctionnait.
0: C'est vrai que ça rentrait très bien de ce côté-là. Un beau merci, André, pour cette chronique-là. Et bonne journée à toi.
1: Yes, bonne journée, Jason.
0: Salut, bye-bye. Donc, André Gagnon, le directeur général de Diffusion Tram, avec qui on vient de jaser dans On part ça de même. C'est France d'amour qui poursuit ça pour Je n'irai pas ailleurs à Viva 105.5.

9. On aura demain une belle grosse émission là, pour bien compléter la semaine. Entre autres, on aura la chronique santé et bien-être à faire avec Vincent Perron de VIP Training. Chronique bière aussi avec Mathieu Hébert pour la chronique bière IGA Saint-Pierre et Fils. Et je vais parler également des conférences d'automne qui s'en viennent à la bibliothèque du Cégep de Thetford. Je fais ça avec Stéphane Garneau. On va venir accompagner ça, évidemment, du fameux « Quoi faire ». Donc, qu'est-ce qu'on fait en fin de semaine à Thetford et dans la MRC des Appalaches? On va vous démêler tout ça avec le plus grand des plaisirs. Je vous souhaite une belle journée. On se retrouve demain à compter de 6 heures et on se laisse avec les deux frères. Et tu m'as moi-même à Viva 105.5. Salut! Tu vas

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regarder les looks de Céline qui prépare hein, sa rentrée, évidemment, en spectacle dans une semaine à peine. Aussi, tiens, on va rester dans la mode parce que les imprimés seront présents pour l'automne 2026. Et quelle sorte d'imprimés? Parce que les pois étaient très populaires. Mais là, on voit sur les podiums que

jusqu'à l'arrivée de votre lunch 80-90-2000 avec juste une magnifique courbe musicale. Et on part ça d'ailleurs avec la chanson qui a connu le plus gros démarrage pour une chanson issue d'une bande originale de l'histoire de Spotify avec 10,49 millions de streams le premier jour seulement, imaginez. Alors, je vous parle de Taylor Swift et A New It, A New You, issue du film Histoire de Jouets 5 à Viva.

crunchy déjà. Bon, ils sont d'un chic assez incroyable. Les filles, les robes, c'est assez échancré. Mais ça reste de bon goût, on va se le dire. Et Alicia Moffett, toujours un style impeccable, toujours aux côtés de Frédéric Robichaud. Et vous savez que maintenant, ils ne sont plus ensemble. Alors, j'ai hâte de voir quelle sorte de dynamique ça va donner. Enfin, bref, je vous dirais que dès le début, là, on voit qu'un garçon a à prendre une décision assez déchirante. Ça a l'air qu'on entre

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Notre prochaine invitée nous a offert deux singles récemment. Alors, au cours de la dernière année, on peut se procurer Waiting on You et Raindrops. Le plus récent, en avril dernier, je vous parle de Rick Astley qui passe littéralement à travers les générations. Le voici avec un excellent classique, Never Gonna Give You Up. Un grand merci de choisir Viva.

0: You Yet. À venir, à Viva, restez là.
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qui est toujours bien intéressant à suivre hein, sur ses réseaux sociaux d'abord parce qu'il est très transparent, donne souvent des nouvelles de lui. Mais il fait toujours des vidéos stylées, mode. C'est un gars qui adore hein, la mode et les petits côtés, justement, un petit peu mieux arrangés. On va dire ça de même. Il suit les tendances aussi. Puis, de temps en temps, là, il nous fait des petites surprises de même. Là, comme cette semaine, il montait un meuble, torse nu. C'est pas

récemment, on a vu que le poids était un imprimé très, très présent sur les vêtements. Mais là, pour cet automne, le magazine Clin d'œil prédit que les poids pourraient bien céder leur place à un nouvel imprimé pour la prochaine saison. Alors, les poids laisseraient la place aux rayures parce que c'est la tendance qu'on a repérée sur les podiums, entre autres. Alors, les lignes qui sont pas nécessairement

0: vraiment présente. Et ça rappelle des fois un imprimé un peu zèbre, parce que le zèbre a des lignes un peu ondulées. Donc, c'est peut-être quelque chose qui pourrait être tendance, ce genre d'imprimé-là. On sait que le motif léopard a été très, très in aussi pour l'an dernier. Alors, ça reste que c'est vous autres qui choisissez la mode que vous voulez, là. Mais tendance ligne, on voit ça pas mal passer, là, pour l'automne qui est à nos portes. Shakira à venir et Burna Boy sur Die Die à Viva.
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2: Bonjour, ici Boris Chassaigne. La ville de Thetford Mines va s'associer à Diffusion Tram pour présenter une série d'activités culturelles gratuites dans le cadre des Journées de la culture qui vont battre leur plein à travers la province du 25 au 27 septembre. Le studio théâtre Paul Hébert, l'espace Le Vitrail et la station des Arts seront les principaux points de chute des événements présentés. Les citoyens de la municipalité de Saint-Jacques de Leeds sont conviés à une séance de consultation publique autour du projet du parc éolien Osgood. Des représentants de la compagnie Pattern Canada et du Connectif des Sommets seront ce soir au Centre culturel pour répondre aux questions du public. Et un homme originaire de Disraeli a été retrouvé sans vie dans le lac Elmer, près de Disraeli, dans la nuit de mardi à mercredi. La dépouille de l'homme, dont l'identité n'a pas encore été confirmée, ne portait aucune marque visible de violence, précise la Sûreté du Québec. C'était vos manchettes.
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nouveau matériel. Il y a un nouvel album dans l'air pour Charlotte Cardin. On attend une date avec beaucoup d'impatience. On attendait une date également pour notre prochaine invitée qui nous l'a sorti boum de même cette semaine. On s'attendait pas à ça. Elle a parti le mois de septembre en nous annonçant que son 10e album en carrière s'en venait le 18 septembre prochain. Et je parle bien sûr de Miley Cyrus qui se fait maintenant appeler Miley, tout simplement. Alors,

les plus fous. Et vous savez que par la bande, sa marraine Dolly Parton, qui nous a quittés récemment à l'âge de 80 ans, selon The Sun, lui aurait officiellement laissé un héritage vraiment intéressant, c'est-à-dire les droits et les redevances de son tube Jolene, donc à sa filleule Miley Cyrus. La voici avec Malibu Aviva. Un gros merci de nous choisir.

sa casquette de metteur en scène aussi, hein, pour le tout nouveau spectacle de Ludovic Bourgeois, Karaoké 90. Alors, ça part aujourd'hui, en plus, du côté de la scène de l'Assomption. Alors,

0: Ben certain. À venir dans un instant, la station Musique à Viva.
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Collé, c'est de même qu'on dansait là-dessus. Hein? More Than Worlds, Extreme dans Viva l'avant-midi. C'est Diane Smart qui est en place avec vous en compagnie de Marc Dupré et Je veux pas dormir. Bon jeudi à Viva.

Fever Dream et il y a la toune du lunch, un classique qui vous donne une idée de ce que vous allez entendre ce midi pour le lunch 80-90-2000, offert par Madonna. Aujourd'hui, celle qui domine les mises en nomination en vue des prochains Video Music Awards. On

0: Eh bien, elle va rejoindre Beyoncé et Taylor Swift au classement des artistes les plus récompensés de l'histoire des Video Music Awards. Alors, on va regarder ça avec beaucoup d'intérêt. Express Yourself à venir dans un moment Viva.
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6: Bonjour, ici Boris Chassaigne. La ville de Thetford Mines va s'associer à Diffusion Tram pour présenter une série d'activités culturelles gratuites dans le cadre des Journées de la culture qui vont battre leur plein à travers la province du 25 au 27 septembre. Le studio-théâtre Paul Hébert, l'espace Le Vitrail et la station des Arts seront les principaux points de chute des événements présentés. Les citoyens de la municipalité de Saint-Jacques de Leeds sont conviés à une séance de consultation publique autour du projet du parc éolien Osgood. Des représentants de la compagnie Pattern Canada et du Connectif des Sommets seront ce soir au Centre culturel pour répondre aux questions du public. Et un homme originaire de Disraeli a été retrouvé sans vie dans le lac Elmer, près de Disraeli, dans la nuit de mardi à mercredi. La dépouille de l'homme, dont l'identité n'a pas encore été confirmée, ne portait aucune marque visible de violence, précise la Sûreté du Québec. C'était vos manchettes

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sais. Et là, elle a fait chanter littéralement ses admirateurs sur la pièce Pour que tu m'aimes encore cette semaine. Tout le monde chantait en chœur. C'était vraiment beau de voir ça. Elle est d'une générosité incroyable. Toujours une carte de mode aussi. Là, ça, une de ses dernières apparitions, là, je veux dire, robe griffée, sac à main à 2000 euros, des escarpins dans les pieds là, en Suède, signé Saint-Laurent. Alors là, on dit que la Fashion Week arrive à Paris à la fin septembre, mais là, on appelle ça la Céline Week. Parce qu'elle est toujours très stylée. Le magazine Marie-Claire nous en parle, entre autres. Alors, franchement, on est vraiment fiers de notre Québécoise et bien sûr qu'on lui souhaite que tout ça fonctionne très bien. Ghetto Superstar, voici ce qu'on s'offre maintenant dans Viva l'avant-midi. Je vous souhaite une excellente avant-dernière journée de la semaine chez nous.

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Cette belle semaine qui s'achève déjà. Alors, on est vendredi demain. Ça n'a pas de bon sens comment ça passe vite. Rentrée également pour beaucoup d'enfants cette semaine. Retour à la réalité pour beaucoup de parents. Alors, j'espère que tout ça se passe super bien de votre côté. Et on va se rejaser tout de suite après votre heure de l'heure.

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3: Bonjour, ici Boris Chassagne. Le nombre de patients qui occupent des lits d'hôpitaux en attente d'une place en CHSLD est en augmentation. Selon des données obtenues par la presse canadienne, on comptait 726 patients hospitalisés en attente d'une place le 3 août 2026 contre 568 en 2023-2024. Les citoyens de la municipalité de Saint-Jacques de Leeds sont conviés à une séance de consultation publique autour du projet du parc éolien d'Osgood. Des représentants de la compagnie Pattern Canada et du collectif des sommets seront à 17h ce soir au Centre culturel pour répondre aux questions du public. Et la ville de Thetford Mines s'associe à Diffusion Tram et présentera une série d'activités culturelles gratuites dans le cadre des Journées de la culture. Le studio théâtre Paul Hébert, l'espace Le Vitrail et la Station des Arts seront les principaux points de chute des événements qui seront présentés du 25 au 27 septembre. C'était vos manchettes.
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1: Hey, salut, bon jeudi, c'est Jay qui est avec vous. Est-ce qu'on lunch ensemble? Avez-vous déjà commencé à manger?
2: Viva.
1: Sinon, ben, il n'est jamais trop tard pour bien faire. Hey, un bon jeudi midi à Viva.
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1: Ouais, ben, on est en train de la traverser cette semaine-là, c'est jeudi. Merci d'avoir choisi Viva pour vous accompagner pendant que vous savourez votre dîner. Et après, qu'est-ce qu'on fait? On prend soin de nous. On relaxe, on retourne faire un petit tour dans la salle de bain. Il y a une révolution technologique qui va rentrer dans votre salle de bain et vous voulez être les premiers à savoir c'est quoi. Je vais vous parler de ça un peu plus tard. On placote, on a du plaisir, on a du fun et on lunch avec les plus grands succès des années 80, 90, 2000. On va avoir du Cyndi Lauper, Snap Rhythm as a Dancer. Mais que diriez-vous de partir avec KWS, Please Don't Go, dans le lunch 80, 90, 2000 à Viva?

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0: Dans les nouvelles du showbiz, aujourd'hui en ce jeudi, on apprend que HBO a dévoilé des nouvelles images de la nouvelle série, la nouvelle mouture d'Harry Potter de J.K. Rowling. Une bande-annonce publiée sur Instagram a montré l'entrée d'Harry Potter dans l'univers de Poudlard avec des nouveaux acteurs. La séance du chapeau également, ça va être diffusé à Noël sur Crave au Canada. La SOCAN défend les droits d'auteur et la Société canadienne des auteurs-compositeurs et éditeurs de musique a déposé une poursuite contre la plateforme d'intelligence artificielle générative Suno. Vous avez sûrement vu des pubs de Suno dans votre fil. Et on les accuse de prendre des titres musicaux déjà existants au Québec, au Canada et ailleurs et de s'en inspirer un peu trop pour refaire des chansons. On représente 185 000 membres puis on poursuit justement la société de Cambridge au Massachusetts qui génère plus de 7 millions de contenus musicaux par jour et 2 millions d'utilisateurs payants de justement utiliser improprement les droits d'auteur des artistes canadiens. Et finalement, George Lucas a dévoilé son nouveau projet. C'est à Los Angeles, le Lucas Museum of Narrative Art qui va ouvrir ses portes le 22 septembre après 20 ans de travail. Ça va présenter des pièces uniques comme le vaisseau N1 Starfighter de Star Wars épisode 1, La menace fantôme. Il va y avoir plus de 30 galeries, des artistes comme Banksy et Frida Kahlo qui seront exposés. Lui qui a 82 ans, ben c'est son nouveau projet. Le hit du bureau s'en vient dans les prochaines minutes. Aviva, bon jeudi dans le lunch 80-90-2000.
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2: Bon jeudi midi, particulièrement à la gang de Vitro Plus, maison d'autofortier à Rimouski, que je salue, et on joue dans le hit du bureau, un souvenir de 2012, Enrique et Hero à Viva.
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On connaît tous l'entreprise Dyson et on rêve tous d'avoir un aspirateur Dyson avec le laser qui nous dit sont où les bubus puis les graines en avant. Et là, Dyson, ils sont réputés pour révolutionner des choses, notamment les ventilateurs sans pales. Et là, ils ont trouvé une nouvelle façon de révolutionner l'univers de la salle de bain avec ce qu'ils appellent le Camera Jet. Okay? C'est une brosse à dents électrique qui capture des photos à raison de 28 photos par seconde. Ils analysent ça et quand ils voient une craque entre les dents, ils envoient un petit jet de rince-bouche pour nettoyer les interstices. Mais c'est capoté. Je sais pas à quel point c'est efficace. Des hygiénistes puis des dentistes qui nous écoutent peut-être qui sauront nous le dire. Au 1-866-567-2346. Mais ça reste que c'est 500$ US pour une brosse à dents qui envoie du rince-bouche. 500$! Ouais, là, je pense que le prix est à réviser. Mais en même temps, leurs aspirateurs aussi coûtent aussi cher. Hey, moi, une bonne soie dentaire pis une bonne brosse à dents, là. Déjà que c'est cher en soie une brosse à dents tout seul, je suis pas prêt à débourser 500 US. Ça fait 3 millions canadiens, je pense. James Blunt s'en vient au retour. You're beautiful dans le lunch 80-90-2000.

Il y a Diane qui va s'installer pour votre après-midi au travail avec Viva l'après-midi. Il y a la plus récente de Taylor Swift qui va commencer l'heure de 13h. Je m'appelle Jerry Castonguay, puis on se retrouve demain pour luncher à Viva. Voici Corneille.

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2: Bonjour, ici Boris Chassagne. Le nombre de patients qui occupent des lits d'hôpitaux en attente d'une place en CHSLD est en augmentation. Selon des données obtenues par la presse canadienne, on comptait 726 patients hospitalisés en attente d'une place le 3 août 2026 contre 568 en 2023-2024. Les citoyens de la municipalité de Saint-Jacques de Leeds sont conviés à une séance de consultation publique autour du projet du parc éolien d'Osgood. Des représentants de la compagnie Pattern Canada et du Connectif des sommets seront à 17h ce soir au Centre culturel pour répondre aux questions du public. Et la ville de Thetford Mines s'associe à Diffusion Tram et présentera une série d'activités culturelles gratuites dans le cadre des Journées de la culture. Le studio théâtre Paul Hébert, l'espace Le Vitrail et la Station des Arts seront les principaux points de chute des événements qui seront présentés du 25 au 27 septembre. C'était vos manchettes.
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Aussi, on en sait plus sur les projets solos du leader de Caen, Steve Veilleux, qui vient de nous faire quelques petites déclarations, là. Alors, il pique notre curiosité, ça, c'est bien certain. Aussi, eh bien, quelle émission vous avez préférée au cours de la dernière année? Parce que c'est à vous de voter. On vous demande votre avis. En vue des Gémeaux, on aura l'occasion de s'en jaser également. Céline Dion, le jour J s'en vient, elle fait encore jaser et pour les bonnes raisons. Hein?

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fait une belle annonce il y a quelques jours à peine hein, que Big Brother Célébrité revenait pour une 7e saison l'hiver prochain du côté de Nouveau et de Crave. Et pour la toute première fois de son histoire, Big Brother Célébrité ouvre les portes du studio aux gens du public. Alors, quelques personnes chanceuses vont pouvoir y entrer. Alors, il faut aller s'inscrire sur leplus.crave.ca. Parlant de télévision, vous savez que les 10 finalistes du prix de l'émission Coup de cœur de l'année ont été dévoilés au cours des dernières heures.

sur le prix Gémeaux du public. Moi, je suis encore un peu indécise, là. Faut que j'y pense. Oui, faut que j'y pense. Déjà, un peu de temps. Voici les Backstreet Boys.

Notre prochain invité vient de sortir un tout nouvel extrait issu de son nouvel album « Hand That Bad » qui va sortir en octobre prochain. Alors, l'extrait « Stone On You », c'est à découvrir accompagné d'un vidéoclip à part de ça pour Matt Lang. Et sur son nouvel album, on va retrouver

à l'événement. Alors, toujours en tête des palmarès, le morceau vient de passer une 10e semaine à la première place du Billboard Global à l'extérieur des États-Unis. Alors ça mesure le succès des titres hors États-Unis, mais ça domine également le

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gagée dans mon art. Et vous, à pareille date, vous ressembliez à quoi? Et vous en étiez où? Oh, je trouve ça quand même assez intéressant de faire ce genre de parallèle-là. Hein, on prend une photo de nous autres il y a 20 ans. Puis aujourd'hui, on en est où? Quel chemin on a parcouru? Qu'est-ce qu'on a fait? Puis on dirait que c'est comme si c'était hier, hein? Il y a 15 ans.

que finalement, là, hey, on a grandi à quelque part. Là. Je parle pas de grandir avec plus de centimètres ou de pouces. Je parle bien sûr de grandir émotionnellement, de grandir en maturité également. Puis des fois, ça nous fait du bien là, de regarder ça puis de pouvoir se donner une petite tape dans le dos puis d'être fiers de nous autres. Hein? Lucas Graham s'invite. Un gros merci de choisir Viva. Je vous souhaite un bon jeudi.

bien là, parce qu'à Viva, on a pour vous autres une chanson qui va vous remettre dans l'ambiance de votre jeudi après-midi, c'est bien certain, grâce au hit qui pop servi par une artiste qui aurait fêté

0: avec son hit It's Not Right, But It's Okay. À venir, à Viva, restez là.
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6: Bonjour, ici Boris Chassaigne. La candidate du Parti québécois dans Mégantic, Debbie Fenetti, va le 10 septembre prochain participer à un débat sur la petite enfance. L'Association québécoise des centres de la petite enfance et le collectif Petite Enfance a réuni les candidats des principaux partis politiques de la province. Les citoyens de la municipalité de Saint-Jacques de Leeds sont conviés à une séance de consultation publique autour du projet du parc éolien d'Osgood. Les représentants de la compagnie Pattern Canada et du Connectif des Sommets seront à 17h ce soir au Centre culturel pour répondre aux questions du public. Et l'assurantiel de Thetford continue de confirmer son alignement pour la saison 2026-2027. L'équipe annonce le retour de Maxime Lecour et la mise sous contrat de l'attaquant Alex Simoneau. Maxime Lecour est arrivé à Thetford en 2013-2014 à titre de joueur invité. C'était vos manchettes.
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le 9 septembre à 19h, le lancement de l'album « Ça veut rien savoir ». Alors, lancement web, je trouve ça bien original, puis je trouve ça surtout généreux pour les fans parce qu'on va pouvoir y assister. Donc, l'album en version numérique sera disponible le 9 septembre.

là-dessus. On a eu un duo avec Burna Boy aussi en juillet sur la pièce Pardon. On l'entend sur le nouvel album de Madonna qui est sorti au début du mois de juillet. Et là, ben, on a appris que Stromae a écrit les paroles et composé la musique d'une nouvelle chanson entièrement finalisée pour Céline Dion. Un morceau qui va figurer sur le prochain album de Céline.

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derniers événements. Voici Farruko avec Peppa Aviva, une genre de chanson là, qui nous remet vraiment dans l'ambiance de notre jeudi après-midi. Juste rappeler que demain, c'est vendredi, puis qu'on part pour un long week-end de 3 jours. Ah, oh, ça fait du bien, Aviva! Non, mais...

0: l'album Wild Child le vendredi dernier, Alex Warren avec Fever Dream. Ça s'en vient.
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1: Bonjour, ici Boris Chassaigne. La candidate du Parti québécois dans Mégantic, Debbie Fenetti, va le 10 septembre prochain participer à un débat sur la petite enfance. L'Association québécoise des centres de la petite enfance et le collectif Petite Enfance a réuni les candidats des principaux partis politiques de la province. Les citoyens de la municipalité de Saint-Jacques de Leeds sont conviés à une séance de consultation publique autour du projet du parc éolien d'Osgood. Les représentants de la compagnie Pattern Canada et du Connectif des Sommets seront à 17h ce soir au Centre culturel pour répondre aux questions du public. Et l'assurantia de Thetford continue de confirmer son alignement pour la saison 2026-2027. L'équipe annonce le retour de Maxime Lecourt et la mise sous contrat de l'attaquant Alex Simoneau. Maxime Lecourt est arrivé à Thetford en 2013-2014 à titre de joueur invité. C'était vos manchettes.
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C'est bien certain. Vous savez justement que Caïn, eh bien, on est en pleine ultime tournée. Ça se termine en décembre pour une formation qu'on a vraiment aimée, qu'on va continuer d'apprécier, ça c'est certain. Mais je vous dirais que il y aura quand même une suite hein, pour les membres de Caïn. Ça va être intéressant de voir comment ils vont évoluer chacun de leur côté. Pour le leader de Caïn, Steve Veilleux, en tout cas, ça a l'air d'être assez clair parce que sur ses réseaux sociaux aujourd'hui, il a dit, c'est plus un secret pour personne. Le chapitre de ma carrière des 26 dernières années, Caïn, va se terminer en décembre prochain.

0: Rod Stewart à venir et Mumford & Sons avec Chris Stapleton à Viva. Restez là.
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plus intime aussi. MarcDupré.com pour ne pas le manquer. Dans les prochaines secondes, j'ai un bon classique signé Starship. Le genre de bon classique que vous pourriez entendre pendant votre heure de lunch, où c'est juste des bons classiques, des chansons qui vous ramènent, qui vous rappellent des bons souvenirs avec Jerry dans le lunch.

À venir, Viva la Casa avec Patrick Langlois pour une dernière fois cette semaine et le jeudi, les questions de techno avec François Charron, entre autres. On va parler de voyage et d'aventure avec Catherine Maisonneuve. Alors, des belles surprises et de la bonne humeur, ça c'est certain, pour votre retour dans les prochaines minutes. Diane Simard vous en souhaite un excellent. On se reparle demain pour la dernière de la semaine. Tout de suite après, on part ça de même. Ciao! 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
4: Bonjour, ici Boris Chassaigne. Les citoyens de la municipalité de Saint-Jacques-de-Leeds sont conviés dès ce soir à une séance de consultation publique autour du projet du parc éolien d'Osgood. Des représentants de la compagnie Pattern Canada et du collectif des sommets vont de 17h à 20h répondre aux questions du public au centre culturel de la municipalité. La candidate du Parti québécois dans Mégantic, Debbie Finity, va participer à un débat sur la petite enfance le 10 septembre prochain à Montréal. Elle est l'invitée de l'Association québécoise des centres de la petite enfance et du collectif de la petite enfance qui ont réuni les candidats des principaux partis politiques engagés dans la campagne électorale. La ville de Thetford Mines s'associe à Diffusion Trame et présentera une série d'activités culturelles gratuites dans le cadre des Journées de la culture. Le studio théâtre Paul Hébert, l'espace Le Vitrail et la station des arts seront les principaux points de chute des événements qui seront présentés du 25 au 27 septembre. Le nombre de patients qui occupent les lits d'hôpitaux en attente d'une place en CHSLD est en augmentation. Selon des données obtenues par la presse canadienne, on comptait 726 patients hospitalisés en attente d'une place le 3 août 2026 contre 568 en 2023-2024. Le gouvernement fédéral va injecter près de 5 milliards de dollars dans la construction de 300 wagons de passagers de Via Rail. Ils seront construits à Thunder Bay en Ontario, de même qu'à Saint-Bruno de Monterville et La Pocatière au Québec. Et l'assurancière de Thetford continue de confirmer son alignement. L'équipe annonce le retour de Maxime Lecourt et la mise sous contrat de l'attaquant Alex Simoneau en vue de la prochaine saison dans la Ligue nord-américaine de hockey. 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

0: vendredi. Il semble que la semaine elle passe vite. J'espère que vous avez passé un bon jeudi. Vraiment heureux de le terminer avec vous. Je m'appelle Patrick Langlois. Je suis à la barre de Vive à la Casa jusqu'à 18h. Jamais seul, par contre. Et encore une fois, aujourd'hui, je vous présente des nouveaux complices à moi parce qu'à tous les jours, je suis accompagné et je suis vraiment, vraiment heureux de celui d'aujourd'hui. Je vous le présente dans 4 minutes. Par contre, je ne peux pas commencer l'émission sans vous partager mon coup de cœur du jour, mon grand moment fort. Et je vous invite à faire la même chose hein, via la messagerie texte 1-866-56-RADIO. À un moment donné, on va pogner le beat. Vous allez m'envoyer votre moment fort, je vais partager le mien et puis on va discuter comme ça. Mon moment fort, et vous allez peut-être trouver ça drôle, mais mon moment fort de la journée, c'est quand j'ai réalisé que je vous ai menti hier. Bon, je n'ai pas menti de façon méchante, mais je vous ai dit hier, quasiment par ailleurs, que si votre réservoir d'essence était vide, c'était peut-être le temps d'aller le remplir parce qu'à compter de mardi prochain, il y aurait automatiquement une hausse de 10 sous le litre. Déjà que ça coûte assez cher, on se dit si on peut sauver ça, on va le faire. Mais je suis content de vous dire que Mark Carney était à l'écoute de l'émission hier et il a dit ça n'a pas de bon sens. Ben oui, Patrick, il dit ça à tout le monde, c'est vrai. On a dit que la taxe d'assises, eh bien, elle revenait à compter du 7 septembre. Eh bien, bonne nouvelle, parce que Ottawa va finalement remettre ça, la taxe là, qui devait revenir. Ils ont décidé de prolonger le congé complet jusqu'au 31 janvier 2027. Ensuite, elle va revenir graduellement, 5 cents le litre en février puis en mars, et de retour aux 10 cents complets le 1er avril. Et donc, hier, je vous ai menti, mais je suis content de vous avoir menti parce que ça veut dire qu'on va tous sauver un petit peu d'argent à la pompe. En musique, dans la prochaine heure, j'ai pour vous du Bryan Adams, il y a du Benson Boone, Sinead O'Connor, Charlotte Cardin. On va partir ça avec une toune qui va vous faire taper du pied. Et vous savez qu'on est à la veille d'une longue fin de semaine. Par contre, si vous travaillez lundi, j'espère que vous savez, vous avez certains droits. On dirait qu'on ne sait pas toujours en tant que travailleur, on a droit à quoi? Journée de congé, du temps payé et demi? Eh bien, je vous dis exactement ce dont vous avez droit si vous travaillez lundi. Tout de suite après, Jennifer Lopez et David Guetta, voici Save Me Tonight. À Viva!
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avait dit, hein, vous alliez taper du pied. Et petit test avant le long week-end. Si vous devez travailler lundi à la fin du travail, est-ce que votre employeur doit vous payer temps et demi, temps double, vous donner une autre journée? Bonne question, hein? Lundi, évidemment, vous le savez, c'est la fin du travail. C'est un des 8 jours fériés, chômés et payés prévus ici au Québec. Première chose assez intéressante, parce que j'ai fait des recherches là-dessus. Contrairement à une idée assez répandue, faut pas être employé depuis 3 mois, 6 mois ou même 1 an pour y avoir droit. Selon la CNESST, les employés à temps plein ou à temps partiel, temporaires, occasionnels ou même sur appel, peuvent être admissibles. Ça, c'est un. Deux. Combien de vous payez? Bon, la formule est assez simple, mais j'ai quand même besoin de votre concentration. L'indemnité que vous pouvez recevoir correspond à 1/20 du salaire gagné pendant les 4 dernières semaines complètes de paye. Donc, par exemple, si vous faites, disons, 720 $ par semaine, vous avez gagné 2880 $ pendant les 4 dernières semaines, et donc 1/20, ça donne 144 $. La formule est simple, mais peut-être que vous avez besoin d'une calculatrice. Et donc, il y a quand même cette indemnité-là que votre patron doit absolument vous donner. Et donc, la loi ne dit pas temps et demi parce que c'est férié. Non, non, non, il y a cette indemnité-là qu'on doit payer. Et je trouvais ça intéressant parce que c'est le genre de droit, tu sais, on pense connaître, on a droit à quoi? Ouais, moi c'est temps et demi, moi c'est ci. Non, non, non, il y a vraiment une formule qui a été établie. C'est par rapport à votre salaire, par rapport à ce que vous faites. Et donc, si vous devez travailler lundi, ben au moins, vous pouvez peut-être aller cogner à la porte du patron et dire, « Hey, tu me dois tant. » Mais si vous ne travaillez pas, ben, on vous souhaite un bon long week-end. Vous savez qu'à tous les jours, ici à Viva la Casa, je m'entoure de complices, de gens qui sont plus intelligents que moi, qui vont m'instruire, avec qui on va jaser, avec qui on va se faire du fun. Et je suis vraiment...

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0: Oh, que je suis content de l'avoir parmi mes complices. Il était sur ma liste. J'espérais, j'avais les doigts croisés. François Charron va être avec nous tous les jeudis, 16h10. Merci d'être là. François, comment tu vas?
1: Mon nouveau papa!
0: Ben oui! Hey, j'exagérais pas, hein, tantôt, quand j'ai dit près de 30 ans. Est-ce qu'on est à peu près ça, près de 30 ans, à faire de la techno, faire des chroniques?
1: Je dirais plus 25. 25? Minimum.
0: Bon, ben...
1: je suis rendu au stade de IA. Là, je viens de faire un jeu de mots d'intelligence artificielle du poignet.
0: 25, c'est presque 30. Donc, tu sais, j'étais pas loin. J'ai posé la question à tous mes complices cette semaine, parce qu'évidemment, on te connaît, pas besoin de te présenter, mais quelle est la chose que les auditeurs de Viva devraient savoir sur toi qu'ils ne savent peut-être pas?
1: Ben, l'affaire que je leur répète, mais qu'ils n'écoutent pas et ne me croient pas, c'est que je suis pas un geek et je ne suis pas un spécialiste de la technologie. Ben, tous les fois, je leur dis ça, ils font « Ben, voyons donc, je te crée pas! » L'affaire, c'est que je suis un vulgarisateur.
0: Ouais.
1: Il y a une grande différence. Fait que moi, là, je suis devenu, au fil des années, un consommateur professionnel, quelqu'un qui vit les mêmes problèmes que vous, quelqu'un qui est en maudit contre sa machine parce qu'elle marche jamais bien. Mm-hmm. Ce qui fait que je suis à la recherche désespérément de solutions simples et faciles pour moi, parce que je suis un paresseux. Et quand je trouve quelque chose de simple et facile et abordable, là, je vous en parle. Sinon, on n'en parle pas. Les PR de compagnie nous détestent parce qu'on parle pas de ce que toutes les autres chroniqueurs technogènes.
0: Ben, j'adore et je pense qu'on va bien s'entendre. On va se faire du fun parce que moi, je suis un brin geek. J'aime la techno et j'aime ce qui est simple aussi.
1: C'est le fun, non, mais alors, okay, l'animateur est geek, le chroniqueur techno ne l'est pas. C'est le monde à l'envers.
0: On va faire une belle équipe. Hey, on passait avec Google Maps. Évidemment, tout le monde connaît Google Maps. On met la destination de son choix. Ça nous amène à bon port. Mais là, Google Maps veut devenir notre assistant.
1: Oui, donc, puis quand vous allez

0: Essayez ça une seule fois, je vous le dis, vous allez être accro d'un côté positif de la chose. Google Maps, on l'utilise beaucoup dans le téléphone. Il y a le champ hein, où on entre, comme tu l'as dit, l'adresse. Oui. D'ailleurs, là, développez le réflexe tout le temps. Faites pas comme mon père, je sais comment y aller. Non, rentrez l'adresse, parce qu'avec les bouchons qu'il y a à gauche, à droite, les travaux sur les routes à gauche, à droite, tu économises souvent du temps à prendre Google Maps, tu sais comment entrer. Sauf que là, ils veulent vraiment devenir, et ils vont devenir notre assistant, c'est que dans la barre où tu entres habituellement l'adresse, il y a un petit micro maintenant. Je t'invite à l'essayer. Oui. C'est Jiminy qui est connecté dedans. Ce qui veut dire que, au lieu de simplement entrer l'adresse, tu vas, je te donne deux, trois exemples. Mettons que samedi, ta mère revient d'un long voyage puis t'as promis d'aller la chercher à l'aéroport. Tu vas dire à Google Maps, samedi, ma mère arrive à telle heure à l'aéroport. On sait qu'il y a bien du trafic, hein, fait que combien de temps je devrais arriver avant. Puis en passant, trouve-moi un fleuriste pas trop loin pour que j'arrête et ramasse un petit bouquet de fleurs. Et là, il va tout organiser le setup, comprends-tu, là, Google Maps.
1: Eh oui.
0: Et le samedi ou le dimanche, on a toute la même vie, pas de vie. Il y a une journée, là, on est en mission économie d'épicerie. On fait 2-3 épiceries pour avoir les bons prix. On va sur la grande surface, on arrête chez Renault Machin pour les matériaux. On va chercher le petit à 3 heures pour son soccer qui se termine. Ben, tu dis tout ça à Google Maps en lui disant, mets-moi ça dans l'ordre que ça a du sens.
1: Ah.
0: Il va tout te structurer ça. C'était comme ben du monde, un peu sauvage. Là, moi, là, aller dans des endroits quand il y a trop de monde, j'aime pas ça. Fait que je dois aller à telle place, à quel meilleur moment je devrais y aller? Puis dis-moi quand partir pour arriver à temps. T'as une date.
1: Eh oui.
0: Trouve-moi un restaurant pas trop loin de chez nous, là, mais un peu différent, un peu nouveau, où le jeudi soir, on serait pas pire. Amusez-vous à complexifier vos demandes à Google Maps et vous allez voir, vous allez être surpris de la qualité de ses réponses.
1: Très cool. Et c'est drôle parce qu'évidemment, ça utilise l'intelligence artificielle. On est de plus en plus à le faire. Par contre, il y a également des gens qui veulent peut-être moins d'IA dans leur vie. Et il y a façon de désactiver les aperçus d'intelligence artificielle là, dans nos fameuses recherches Google.
0: Ben, là, tu trouves Google et beaucoup de gens disent, ben, il est où mon Google?
1: Oui.
0: Je reconnais plus mon Google. Parce que il se prend pour ChatGPT.
1: Ouais.
0: Tu lui poses une question, puis il te répond. Tu fais, non, je veux des sites web. Il y a une femme l'autre jour, elle m'a dit, j'ai adoré son... Elle dit, je comprends bien l'intelligence artificielle, là, mais je suis pas totalement niaiseuse, là, puis je veux me promener, moi, sur des sites, pour aller voir des affaires. Ben, on peut revenir, puis deux conseils à vous donner par rapport à l'IA de Google. C'est que oui, effectivement, quand on recherche maintenant, ça s'appelle le AI Overview. Donc, c'est Jiminy qui tente de te répondre à la question au lieu de te montrer des sites web. Si ça vous gosse... Ben là, je vous annonce que vous allez être gossé un maudit moyen temps parce que le fameux Python que j'appelle affectueusement le déroule le rebord. Tu sais que tu pèses dessus puis la page agrandit et là, tu as juste du IA. Ben là, le Python déroule, ils vont l'enlever. Ils vont imposer la page ouverte à tout le monde. Fait que vous, les sites web, là, ils vont se retrouver au 5e sous-sol dans Google. Fait que là, ça, il y a bien du monde qui aimeront pas ça. Alors, si vous n'aimez pas ça, on va vous partager une chronique qui va vous dire où aller cliquer dans les paramètres pour dire bye bye IA dans mon Google, puis j'irai Jean-Zac ChatGPT ou Jiminy direct
1: si ça me
0: dans un autre. Et deuxièmement, vite, c'est que vous pouvez, si vous gardez l'IA, comme le personnaliser, on a tous chacun des sources qu'on préfère. Donc, c'est de la bouffe. Tu dis, moi, Ricardo, évidemment, je l'aime, mais Marmiton, puis deux fois par jour, là, j'aime bien ça. Donnez les sources que vous préférez pour l'actualité. C'est quoi les sites web que vous suivez, même à l'international, Wisty? Êtes-vous plus La Presse, Journal de Montréal, peu importe? Et, mettons, tu dis, ben, pour de la techno, évidemment, on va me plugger, françoisjaron.com, mais... protégez-vous, ils font de bonnes jobs aussi. Rentrez vos sources. Encore une fois, on vous dira dans une petite chronique où cliquer, où aller faire ça.
1: Oui.
0: Et... vous influencez ainsi l'IA de Google qui, quand vous allez arriver dans Google Gemini, vous allez poser une question, c'est quoi le meilleur haut-parleur? Ben, les chances qu'il aille chercher mes suggestions et vous les fasse remonter et celles de protégez-vous et compagnie. Donc, vous allez avoir de bien meilleurs résultats parce qu'orientés ou influencés par vos sources préférées.
1: J'adore. Et toute cette façon de faire-là, sur le françoischaron.com, on va mettre les liens sur le vivaradio.ca également. Là, François, vu que je t'ai en tant que complice, je te garde pour un autre segment de Google. On va passer à Apple. Plusieurs personnes te posaient cette question-là. Comment est-ce qu'on fait pour enregistrer un appel avec un téléphone Apple, avec un iPhone? Eh bien, ça a l'air qu'une façon tout simple.

0: complice François Charron. Il va être avec nous tous les jeudis pour jaser techno. Et après Google, ben un autre géant du web, Apple, qui d'ailleurs la semaine prochaine va annoncer supposément des nouveautés. Mais là, il y a une nouvelle fonction qui fait en sorte que c'est tout facile d'enregistrer un appel téléphonique avec son iPhone.
1: Ouais, puis on a vraiment hâte d'entendre les nouveautés, ouais. Parce que là, c'est le premier pestac du nouveau président. Mm-hmm. Là. Ouais. Ben là, il a promis que là, lui, là, il, parce que l'autre, il voulait juste faire de l'argent. C'est pour ça que les produits étaient pas beaux et qu'il n'y a pas eu d'innovation dans le règne du président après Steve. Mais là, ça a l'air que là, on va tomber à terre la semaine prochaine. Mais en attendant, tu as une petite mise à jour de votre iPhone qui fait en sorte que vous n'êtes plus obligé d'utiliser une application tierce pour enregistrer un appel. Comment ça fonctionne? C'est très simple, c'est dans ton téléphone. Pendant que tu fais un appel avec ton iPhone, dans l'application, il y a un petit bouton en plus, tu pèses là-dessus, et apparaît le bouton enregistrement de la conversation, tout simplement. Mais là, attention!
0: Ça va sonner.
1: Ben c'est parce que tu peux pas faire ça dans le dos du monde le iPhone. Quand tu pèses là-dessus, grosso modo, ça dit c'est enregistré, ta conversation est présentement enregistrée. Donc l'autre à l'autre bout, à moins que tu tousses bien fort là, il a entendu le message puis il est conscient que tu l'enregistres. Je dis, ça sert à quoi?
0: Ouais.
1: Moi je vous dis la prochaine fois que vous avez une discussion par rapport au travail. Discussion, tu sais, des fois tu as une discussion avec ben de la viande là, tu parles avec un nouveau fournisseur, avec un nouveau client. Dis à la personne, hey, je vais enregistrer la discussion pour pouvoir avoir un résumé. Une fois que tu as fini la discussion, pogne ça, garoche ça dans l'IA et demande-lui de te faire un résumé de la discussion, un condensé. Peut-être que tu vas avoir envie de collaborer, de partager le fichier avec des collègues en disant, hey, je vais te parler avec Martin de telle compagnie, j'ai appris plein de belles affaires. Donc, on peut enregistrer. Et là, je ne savais pas qu'en parlant de l'enregistrement, de messages, de discussions téléphoniques, j'ouvrais une porte de Pandore.
0: OK.
1: Écoute, les questions se sont mises à arriver de partout. Là, oui, mais là, y a-tu des applications que je pourrais le faire dans le dos? Parce que moi, j'ai des idées où j'ai besoin de le faire dans le dos, genre des raisons légales. Puis là, parlant de légal, j'ai-tu le droit de faire ça? Si je le fais, qu'est-ce que je peux faire avec? Là, je vais vous répondre en politicien. Je vous ai entendu.
0: Okay.
1: et on travaille avec ma gang. On va répondre à toutes ces questions-là dans quelques semaines. On est en train de monter un gros dossier parce que je sens que ça répond à un besoin et beaucoup d'interrogations que vous avez. Mais pour l'instant, vous savez que vous pouvez le faire dans votre iPhone.
0: En même temps, et je comprends les inquiétudes de certaines personnes, mais c'est rendu tellement plus commun qu'on fasse un Google Meet ou un Zoom ou un Teams ou... C'est justement enregistré, on a le compte-rendu d'intelligence artificielle après, donc de pouvoir le faire avec son téléphone quand on n'a pas nécessairement l'ordinateur, ben ça peut être une belle option.
1: Ouais, c'est que normal.
0: Ah oui. Parlant d'iPhone, ça je l'aime. Tu sais, on a tous quelque part un vieux iPhone qui est inutile, qui est dans le fond d'un tiroir, mais à qui on pourrait donner une deuxième vie?
1: J'ai envie de te reprendre juste un.
0: Ah ouais, c'est ça.
1: On a quasiment un tiroir, Corinne Debine, de vieux téléphones qu'on n'ose pas jeter parce qu'on se dit, ben, il est pas fini, tabarnouche. Puis cet été, j'ai remarqué la naissance d'un nouvel intérêt techno des Québécois. C'est les dashcams.
0: Oui.
1: Il y a reçu tellement de questions. Tu sais, aux États-Unis, ça fait longtemps que c'est populaire. Les fameuses caméras qui filment le devant de la voiture pendant que tu roules. Comme ça, si jamais t'as un accrochage, un accident, tu pourras prouver que c'est pas toi le coupable. C'est le maudit innocent en avant qui sait pas conduire. Achetez-vous pas une dashcam, vous l'avez probablement gratuitement, puis vous me voyez venir, votre vieux téléphone qui dort, un vieux Android, un vieux iPhone. Là, on va vous aider à transformer ça, soit en dashcam ou en caméra de surveillance pour la maison. Commençons par le dashcam. Vous imaginez l'installation, c'est assez simple. Sur le dash du char, vous placez un petit support, le téléphone,
0: ventouse,
1: un fil, évidemment, pour que ce soit branché en permanence.
0: Ouais.
1: Avec des applications gratuites qui sont spécialisées là-dedans, que tu mets dans ton téléphone et qui enregistrent en permanence, mais pas que la vidéo, la position GPS et plein de patentes. Donc, tu as une dashcam gratuite. Puis on vous explique comment tout arracher dans le téléphone. Là. Il va devenir uniquement une caméra.
0: Et tout ce comment faire, toutes ces applications-là, encore une fois, françoischarron.com. On met les liens sur le vivaradio.ca. Merci, François, pour cette première. Moi, je suis comme un élève là, passionné par mon prof, puis je pense qu'on va se faire bien, bien, bien du fun cette saison.
1: Ça a bien de l'allure. Là, t'as comme devoir de faire quelque chose avec ton vieux téléphone cette semaine.
0: Vendu. Je te souhaite un bon long week-end. On se retrouve jeudi prochain.
1: Salut.
0: On poursuit la musique avec Jeff Posé. Voici Emmêlé dans ses cheveux, dans votre retour. À Viva.
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0: C'est drôle comment au début de la semaine, j'étais tellement excité de cette semaine de rentrée. Et là, jeudi après-midi, je commence à avoir hâte qu'elle se termine cette semaine-là. Celui qui a pensé à la fête du travail tout de suite après la rentrée, je pense qu'on devrait lui donner un prix parce qu'on doit être plusieurs parents à avoir un petit peu de brou dans le toupette. On va remettre toutes nos pendules à l'heure. On va remettre nos affaires à la bonne place. Et évidemment, cette semaine de rentrée, eh bien, on est revenu dans des routines cellulaires. Je suis convaincu que c'est comme ça chez vous également. Il y a une question que je trouve assez importante et assez intéressante. L'année dernière, à pareille date, on parlait des cellulaires à l'école. Québec a décidé de bannir ça. Est-ce que ça fonctionnait? Est-ce que ça fonctionnait pas? Un an plus tard, eh bien, est-ce que ça serait le temps de pousser la note? Est-ce qu'il y a une prochaine étape? Bien, si vous pensez que oui, on pourrait faire comme à New York parce que eux, en plus de bannir les cellulaires, ils veulent bannir quelque chose d'autre pour nos jeunes jusqu'à ce qu'ils aient 13, 14 ans. Êtes-vous d'accord avec l'État de New York? Bien, je vous dis c'est quoi. Au retour à Viva, et Sinead O'Connor sera là avec Nothing Compares to You.
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Question qui est vraiment de notre époque, j'ai l'impression qu'on aurait pu en parler avec François Charron. À quel âge un enfant devrait-il commencer à utiliser l'intelligence artificielle? Bon, vous le savez, au Québec, on vient de sortir les cellulaires des écoles. Je pense que ça fonctionne bien. Je pense qu'en tant que parent, on trouve que c'est une bonne idée. Eh bien, à New York, ils s'apprêtent maintenant à aller un petit peu plus loin. Pas de ChatGPT ni d'autres outils d'intelligence artificielle destinés aux élèves jusqu'à environ 13-14 ans. Donc, la ville de New York qui décide que les outils d'IA qui sont destinés directement aux élèves, comme les chatbots, les tuteurs qui utilisent l'IA générative, eh bien, seraient interdits de la pré-maternelle jusqu'à la 8e année américaine. Donc, c'est grosso modo pour nous, là, environ fin de secondaire 2. Et la philosophie derrière la décision, je la trouvais intéressante et elle m'a quand même porté à réflexion. Tu sais, on se dit, avant d'apprendre à déléguer une partie de sa réflexion à une machine, ben peut-être qu'on devrait apprendre à réfléchir par nous-mêmes. Et je trouve pas que c'est fou. Et c'est une question, je pense même pas qu'on s'est posé à la maison. J'ai un gars de 15 ans, il utilise l'IA une fois de temps en temps. Ma fille un peu moins, plus pour faire des photos truquées puis faire des trucs drôles, mais pas vraiment là, pour porter sa réflexion nécessairement. Donc, c'est pas une question qu'on s'est posé tant que ça, mais je trouve pas que c'est fou. Et à New York, ce qu'on dit, c'est qu'à partir du secondaire, ben là, l'approche va devenir un petit peu plus permissive et on va pouvoir apprendre comment on utilise l'IA, développer la littératie numérique, parce que ça aussi, c'est important. C'est une fine ligne entre s'assurer qu'ils savent comment utiliser ces outils-là et que les outils, eh bien, fassent pas la job pour eux. J'ai comme l'impression qu'il y a un bon parallèle avec notre propre enfance à nous, notre génération. Tu sais, on disait qu'on devait apprendre nos tables de multiplication avant d'utiliser une calculatrice, ben, parce que c'est pas mal plus facile d'utiliser une calculatrice quand on comprend ce qu'elle fait pour nous. Et c'est un peu ça pour l'IA. Et donc, j'ai l'impression que c'est peut-être une première réflexion d'une réflexion, une autre réflexion qu'on va devoir avoir et qu'on va devoir pousser un petit peu plus. Curieux d'avoir votre point de vue. Si vous êtes parent, à partir de quel âge est-ce qu'on laisse nos jeunes utiliser l'IA? Vous pouvez me texter 1-866-56-RADIO. En musique, Charlotte Cardin, qui a eu toute une année. Voici Confetti, version francophone. À Viva, la musique.

0: D'intelligence artificielle. À partir de quel âge est-ce qu'on laisse nos jeunes utiliser ça? Deux textos intéressants. Julie qui dit « Pas avant le secondaire. Ma fille est en cinquième année et je veux qu'elle apprenne encore à chercher, écrire et surtout à se tromper toute seule avant d'avoir un outil qui peut lui donner la réponse. » Tandis que Karine, elle dit « Moi, je pense que dès le primaire, accompagné d'un parent, ils vont grandir avec l'IA de toute façon et donc je préfère montrer à mon gars comment bien l'utiliser que faire semblant que ça n'existe pas. » Ouais, je le disais, j'ai l'impression que c'est une conversation qui n'est pas terminée. Et je vous parle d'un film québécois qui vient de franchir un cap impressionnant au box-office et une chanteuse qui a décidé de laisser tomber son nom de famille dans tout ce que vous devez savoir du showbiz pour aujourd'hui. En moins de deux minutes, au retour, et Matt Lang sera là avec She Stole My Truck. À Viva!
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1: Tout ce que vous devez savoir dans le monde du showbiz, et on commence avec une très bonne nouvelle pour le box-office québécois. Le film 125 Rue des Malaises qui vient tout juste de franchir le cap des 3 millions de dollars au box-office québécois seulement 7 semaines après sa sortie. Et là, attention, ça en fait maintenant le deuxième plus gros box-office québécois des 6 dernières années derrière Nos Belles-Sœurs qui, lui, avait été lancé à l'été 2024. Et ce qui est le fun, c'est que le film voyage un peu. L'équipe vient tout juste de revenir du Festival du film francophone d'Angoulême en France. Et ça a l'air que les Français riaient aux mêmes endroits. Donc, tranquillement, pas vite. Je pense que notre cinéma, notre culture d'ici peut continuer de traverser les frontières. Super nouvelle pour ce film-là. Si je vous dis Miley, est-ce que ça vous dit quelque chose? Ben oui, vous allez penser Miley Cyrus et évidemment certains de leurs plus grands succès. Mais là, on peut plus dire Miley Cyrus, ça va être tout simplement Miley. Je vous en avais parlé un petit peu plus tôt cette semaine. Elle avait enlevé le Cyrus de ses réseaux sociaux. Et effectivement, bien, elle avait tout juste d'annoncer son 10e album. Ça s'appelle Bass Persuades. Ça sort bientôt, le 18 septembre prochain. Elle a confirmé 2 spectacles du côté d'Hollywood, quand même loin. Mais c'est digne de mention parce que Miley Cyrus fait vraiment pas beaucoup de spectacles. Son père, Billy Ray Cyrus, t'es pas fâché qu'elle ait largué son nom de famille. Au contraire, elle dit que ça, qu'il considérait ça comme une évolution naturelle pour une superstar devenue une marque à elle seule. Donc après Madonna, Adele, on a Miley. Olivia Rodrigo a lancé un album cette année et déjà, elle pense à un nouveau disque. Elle était au musée des Grammys à Los Angeles pour une discussion avec le réalisateur Cameron Crowe. Elle dit qu'elle a déjà commencé à travailler sur ce disque-là, évidemment. Beaucoup trop tôt pour parler de date de sortie, mais quand même, en tant que fan d'Olivia Rodrigo, une bonne nouvelle. George Clooney a reçu un bel honneur. Il était hier soir du côté du Festival de Venise. Il a reçu le Lion d'or pour l'ensemble de sa carrière. Dans son discours, il a évidemment remercié sa femme, ses enfants, mais a confirmé qu'il reviendrait dans la peau de Danny Ocean pour Ocean's 14 et qu'il voulait privilégier le jeu devant la caméra plutôt que la réalisation. Donc, une autre super bonne nouvelle. Et finalement, si vous avez le goût de conduire, hier soir, c'était à Montréal, le premier de 2 spectacles de Rush. Ça faisait 11 ans que Rush ne s'était pas présenté au Québec. Évidemment, c'est un hommage à Neil Peart. Hein? Geddy Lee l'a dit lui-même sur scène. On est là pour célébrer la vie et les succès de Neil Peart. Un autre spectacle demain soir à Montréal, ça vous tente de conduire un petit peu. Ça vaut la peine. Ils viennent seulement aux 11 ans et c'est peut-être la dernière fois. Ça fait le tour du showbiz. On poursuit en musique avec celle qui peut-être un jour va larguer son nom de famille. Pour l'instant, c'est toujours Billie Eilish. À Viva. Je vous souhaite un bon jeudi après-midi. Bon retour à la maison.

0: L'heure du 5 à 7 est sur le point de sonner. Vous savez comment j'aime mes 5 à 7 du jeudi, parce que j'ai toujours la meilleure musique pour vous accompagner et bien partir notre jeudi soir. Dans les prochaines, One Republic sera là. J'ai également du Alex Warren. D'ailleurs, je vais vous faire la critique de son nouvel album. Beaucoup, beaucoup aimé ce disque-là. Green Day également, Shakira avec une des chansons de l'été. Et on va vous faire rêver, on va vous faire voyager. Anaïs Gertin-Lacroix sera là pour nous parler des différents types de tourisme, des tendances voyage également. Une grosse heure de radio qui s'en vient. À Viva, la musique. Bon retour!
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3: Bonjour, ici Boris Chassaigne. Les citoyens de la municipalité de Saint-Jacques de Leeds sont conviés dès ce soir à une séance de consultation publique autour du projet du parc éolien d'Osgood. Des représentants de la compagnie Pattern Canada et du collectif des sommets vont de 17h à 20h répondre aux questions du public au centre culturel de la municipalité. La candidate du Parti québécois dans Mégantic, Debbie Finity, va participer à un débat sur la petite enfance le 10 septembre prochain à Montréal. Elle est invitée de l'Association québécoise des centres de la petite enfance et du collectif de la petite enfance qui ont réuni les candidats des principaux partis politiques engagés dans la campagne électorale. La ville de Thetford Mines s'associe à Diffusion Tram et présentera une série d'activités culturelles gratuites dans le cadre des Journées de la culture. Le studio théâtre Paul Hébert, l'espace Le Vitrail et la station des arts seront les principaux points de chute des événements qui seront présentés du 25 au 27 septembre. Le nombre de patients qui occupent les lits d'hôpitaux en attente d'une place en CHSLD est en augmentation. Selon des données obtenues par la presse canadienne, on comptait 726 patients hospitalisés en attente d'une place le 3 août 2026 contre 568 en 2023-2024. Le gouvernement fédéral va injecter près de 5 milliards de dollars dans la construction de 300 wagons de passagers de Via Rail. Ils seront construits à Thunder Bay en Ontario, de même qu'à Saint-Bruno de Monterville et La Pocatière au Québec. Et l'assurancière de Thetford continue de confirmer son alignement. L'équipe annonce le retour de Maxime Lecourt et la mise sous contrat de l'attaquant Alex Simoneau en vue de la prochaine saison dans la Ligue nord-américaine de hockey. 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

est-ce que ça commence tranquillement pas vite à sentir le week-end? Bon, je le sais qu'il reste le vendredi, mais le jeudi soir, j'ai l'impression qu'il y a quelque chose dans l'air. Une fois qu'on passe le 17h, je me dis qu'on peut peut-être commencer à se faire un petit 5 à 7. En tout cas, chose est certaine, j'ai la musique pour un autre gros 60 minutes de Viva la Casa, du Alex Warren, du Frank Walker également. One Republic va être là, un classique de Green Day dans les prochaines. Puis ensuite de ça, si vous voulez continuer le 5 à 7 avec moi, vous savez que j'anime les hits à pattes du lundi au jeudi de 18h à 19h avec la même promesse de vous présenter les plus grandes chansons des 40 dernières années. À la veille d'un long week-end, le 5 à 7 du jeudi, je trouve le fun. J'espère que vous avez passé une bonne journée, bien heureux de vous accompagner avec une complice qui s'en vient dans les prochaines, avec qui on va jaser voyage. Alain Gartin-Lacroix qui va être là pour nous parler des différents types de tourisme. Et là, je le sais, on disait cette semaine là que c'était la rentrée, les voyages étaient terminés. Non, non, non. On peut tout de suite commencer à penser à ça, commencer à rêver. Elle s'en vient. Également, je vais vous donner le chiffre du jour. Je vous en parle tantôt. 92 % des femmes se sentent responsables de ceci. D'après vous, c'est quoi? On va avoir la chance de s'en rejaser. Mais on part ça avec ce classique de Green Day. Je le disais, Good Riddance, Time of Your Life. Tout de suite après, une des chansons de l'été. Si vous avez suivi la Coupe du Monde, vous avez entendu une fois ou deux Shakira avec Burna Boy. Voici Die Die dans votre retour à la maison. 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

0: jeudi, à 7h-ci, on va vous faire rêver, on va vous faire voyager. Ma 8e complice s'appelle Catherine Maisonneuve, mais je ris parce que aujourd'hui, elle est en voyage. Et donc, c'est seulement la semaine prochaine qu'elle va commencer. Mais Anaïs Gartin-Lacroix, qui est une des complices que vous avez rencontrées mardi dernier, a accepté le défi à main levée. Anaïs,
1: allô.
0: On va jaser voyage avec toi.
1: Ben parce que moi, je suis pas en voyage, hein, donc non, je suis ici pour vous parler de voyage, mais comme tout le monde, évidemment, quelques fois par année, des fois, je croise les doigts pour partir, là, par année, comme la grande majorité, je pense, des foyers québécois. Donc, j'avais envie un peu de parler avec vous les types de tourisme, oui. Parce que je me rends compte, déjà en parlant avec des gens autour de moi, les vacances d'été, Pat, viennent tout juste de terminer. Mardi, je vous le disais, l'été n'est pas fini. Oui. Puis là, déjà, les gens commencent à penser à leurs vacances durant soit la période des fêtes, la relâche.
0: On aime ça rêver de un. Je pense que ça fait du bien, c'est avoir un nouveau but.
1: Absolument.
0: Et moi, personnellement, je trouve ça le fun de commencer à regarder ça. Je me mets des alertes pour les billets d'avion. Faites trouver l'aubaine pour le billet pour commencer à planifier ça.
1: Bien, parce que c'est des sous. On sait aussi, c'est un investissement, un voyage. Et évidemment, le tourisme bleu, là, ça, c'est ce qui revient le plus. C'est quand même un Québécois sur 3. Imagine-toi, tourisme bleu, c'est tout ce qui est en lien avec les océans. Puis c'est souvent ce que l'on veut. Alors, passer une semaine dans un tout inclus, prendre quelques petits cocktails, choisir, avoir comme grosse décision, est-ce que c'est la plage ou la piscine aujourd'hui?
0: J'adore ça. C'est vraiment...
1: Mais ça fait du bien. Et ne pas
2: rhum
1: cuisiner.
2: Ou vodka?
1: Rhum, vodka. Est-ce qu'on veut manger des pâtes ce soir ou du poisson? Mais tu sais, c'est vraiment, là, je vous dirais, ce qui est évidemment mis de l'avant pour les Québécois. Et autre chose, moi, ça vient me chercher, et c'est le tourisme culturel. Donc là, évidemment, on a envie de découvrir une ville, on veut aller voir des musées, on veut voir de l'architecture. Il y a des fans, exemple, de Elvis qui vont aller voir Graceland à Memphis. Au Québec, l'été, il y a beaucoup de tourisme culturel.
0: Et on a tellement de festivals.
1: Il y a tellement, je pense, entre autres, au festif plutôt de Baie-Saint-Paul. Je veux dire, c'est des dizaines de milliers de festivaliers qui arrivent dans cette mini-municipalité-là. Il y a d'immenses retombées économiques. Et là, tu sais, je regarde Céline Dion entre toi et moi.

0: se passe cette semaine à Paris. On voit déjà plein de fans qui ont, on dirait qu'ils sont là depuis Noël passé devant l'hôtel, attendre que Céline sorte pour chanter pour que tu m'aimes encore. Donc ça, c'est vraiment quelque chose moi, qui vient me chercher. Mais tu vois, mon mari, là-dessus, je le perds. T'sais, lui, il est plus, je pense, de ton genre. Tourisme sportif.
1: Moi, écoute,
0: ça, c'est toi.
1: Moi, je suis la mascotte du tourisme sportif.
0: Tu incarnes.
1: Est-ce que tu sais ce que je fais demain?
0: Qu'est-ce que tu fais demain?
1: Demain, je fais du tourisme, c'est un gros mot. Mais demain, je fais un petit aller-retour Québec-New York pour aller voir du tennis au US Open.
0: Ben, c'est très, très, très tourisme sportif, ça, Pat.
1: Oui, mais je veux dire, je vais rien voir de l'État de New York sauf du tennis et je reviens. That's it!
0: C'est un aller-retour.
1: Aller-retour.
0: Mais il y en a tellement comme toi ou qui vont aller voir le tennis, on sait aussi une fois. Tu y vas quoi? C'est une fois par année environ?
1: À New York, oui. Ouais, c'est un grand chelem.
0: Oui.
1: Et, mais cette année, j'ai été extrêmement chanceux. Je suis allé à Wimbledon.
0: Ben là, c'est ça aussi, là.
1: Et je suis allé à Roland-Garros.
0: Bon, ben là.
1: C'est pour ça, je dois compléter le trio, là.
0: Là, c'est ça. Il y a un tour de chapeau.
1: L'Australie, c'est trop loin. Mon comptable se demande pourquoi j'ai pas contribué à mes REER cette année. Mais ça, c'est une autre discussion.
0: Mais t'as vu des sapristis de beaux matchs.
1: Absolument.
0: Cette année, exactement. Et tourisme sportif, c'est aussi quand on voyage pour aller faire du sport. Ça, est-ce que c'est quelque chose, toi, qui te parle? Sport sportif pour deux semaines, ça marche.
1: Ça me parle, mais c'est rare que je le fais, si je suis franc.
0: Allez, mettons, on passe une semaine à Whistler pour faire la planche à neige. Ben ça, c'est du tourisme sportif.
1: T'as raison. Non, je le fais moins.
0: Bon, ben,
1: je le fais moins. On est plus vacances familiales. L'année dernière, on a fait Paris. Première fois que les enfants allaient en Europe. Donc,
0: certainement... c'est sportif. On marche beaucoup.
1: Non, c'était plus culturel.
0: Ben, on s'entend aussi là, que tous les styles peuvent se mélanger. Et le dernier, c'est celui, je voudrais, le plus controversé. Et c'est le tourisme noir, le tourisme sombre. Et c'est d'aller dans des endroits qui ont été marqués par l'histoire pour, justement, des périodes plus difficiles, violentes. Je parlais de Paris, aller visiter entre autres les catacombes.
1: Ouais.
0: À Paris, c'est reconnu pour plusieurs comme étant les portes de l'enfer. T'sais, rien de moins. Donc, d'aller visiter ça, je pense à des gens, des amis à moi qui se posent la question, est-ce qu'on a le droit d'aller visiter Auschwitz, qui est un camp de concentration? Certains, bon, on a vu des influenceurs dans les dernières années.
1: Oui, ça, c'était
0: prendre en photo, ça, c'est extrêmement mal vu. Mais quand on y va vraiment en se disant, je veux rendre en quelque sorte hommage et je vais là-bas pour vraiment, oui, c'est arrivé, puis on ne veut pas oublier ce qui s'est passé, mais ça reste encore à ce jour. Il y a ce type de tourisme-là, mais même à la New York, voir ce qui s'est passé avec le World Trade Center, justement, ça fait partie de ce type de tourisme-là. Et finalement, quand on regarde autour de ça, même Pompéi, entre autres, en Italie, il y a tellement d'endroits où on se dit, ouais, finalement, l'histoire, ben, très souvent, quand c'est l'histoire, c'est un peu sombre.
1: C'est ça, ouais.
0: Donc, on en fait quand même, je pense, tous, un jour ou l'autre de notre vie.
1: C'est une journée de ton voyage, OK, mais faire un voyage basé là-dessus...
0: Je suis plus sportive. Moi, je suis pas sportive, puis je suis plus sportive. Imagine-toi que faire un voyage complet de tourisme sombre.
1: Anaïs, on va parler des tendances voyage inusitées parce qu'il y en a plusieurs. Tout de suite après One Republic, t'es pas stressé, hein, toi?
0: Non.
1: Parfait. I ain't worried. 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

0: complice Anaïs Gertin-Lacroix pour parler de voyage. Et il y a quelques tendances, des tendances inusitées qui reviennent dans les voyages.
1: As-tu entendu parler, Pat, des voyages mystères?
0: Non.
1: Ça, c'est une des grosses tendances.
0: Je suis pas sûr, ça m'intéresse.
1: Quand tu me dis boîte mystère, je me dis OK, bon, je suis peut-être un peu game, là, excusez-moi l'anglicisme, mais voyage mystère. Donc, ce sont des agences de voyage.
0: Je vais à l'aéroport, j'embarque dans un avion, je sais pas, je m'en vais où.
1: Mais ça, on a déjà vu ça. Déjà, tu sais, le classique, prendre le globe terrestre là, en se disant bon, on le tourne, ouais. Puis on s'en va à l'endroit. Mais là, voyage mystère, c'est pas ça. Ce sont vraiment des agences de voyage qui te font remplir un méga formulaire. En fait, là, avec ce formulaire-là, tu mentionnes les choses que t'aimes, les choses que t'as envie de découvrir, ce que t'as déjà vécu, ce que tu ne veux plus vivre, est-ce que des endroits qui te parlent pas du tout, est-ce que tu veux partir quand, c'est quoi le type de météo que t'as envie de découvrir ou de vivre, la nourriture que t'aimes, les allergies, c'est tout, là, de A à Z, ton budget. Et suite à ça, ben, on te fait un horaire, un itinéraire, tu sais pas où est-ce que tu t'en vas. Donc là, on dit, OK, là, Pat, là, tu vas avoir besoin.
0: Ben, attends, qu'est-ce que je mets dans ma valise?
1: Ben, c'est ça, on te dit ce que t'as besoin. Okay. Exemple, évidemment, maillot de bain, la crème solaire, chasse moustique, des vêtements un peu plus chauds parce qu'en soirée, la température, mettons, est un peu moins clémente. Donc, on dresse vraiment la liste des choses que tu dois apporter avec toi. Et bien, quand tu arrives à l'aéroport, c'est là que tu découvres la destination. Donc, c'est le voyage mystère.
0: Faut être vraiment game.
1: Je sais. Écoute, je le ferai, puis en même temps, vu que voyager, c'est assez, on le fait pas souvent, puis c'est assez dispendieux, on dirait que j'aurais peur, à la limite, ça, d'être déçu, puis de faire, ouais. Oh, tu vois, finalement, il me semble que j'ai pas envie d'aller là.
0: Non, c'est ça. Tu sais, le site Priceline, connais-tu ça?
1: Non.
0: Site Priceline, le concept, c'est que tu payes un prix. Et donc, prenons l'exemple, tu vas à New York, tu veux une chambre d'hôtel, puis là, tu dis, ben moi, je suis prêt à payer 250 $. Et là, il dit, parfait, on t'a trouvé une chambre à 250 $, tu mets la catégorie d'hôtel, et là, c'est la surprise, elle est là. C'est, ah, ben voilà, t'es à tel hôtel.
1: Ah, mais ça va.
0: Ça, je peux vivre avec ça.
1: Eh oui.
0: On dirait.
1: Une petite, tu sais quand même un peu dans quel genre d'hôtel
0: ouais,
1: tu t'en
0: exactement.
1: Vas.
0: Oui, exactement. Moi, je ferais plus ça. Voyage mystère, j'embarque, mais j'ai besoin de le savoir un petit peu plus tôt dans...
1: Tu sais, je me trouve déjà un peu intense. Ben, pas intense, mais tu sais, si on va dans un restaurant puis on me dit c'est un 5 services, on me dit pas c'est quoi, tu sais, c'est vraiment, c'est une surprise à chaque fois. Déjà, je vais embarquer, mais ouais. Moi, habituellement, là, même aller au restaurant, je regarde le menu d'avance chez moi. J'aime ça savoir ce que je vais manger. On dirait, je me prépare mentalement. Donc, de partir comme ça en voyage, mais bon, ouais. Ça, c'est une des grosses tendances, le voyage mystère. Sinon, excusez-moi, mais c'est parce que c'est en anglais le titre. Skip Gen Travel. Donc, cette tendance-là, ce sont
0: Skip
1: les...
0: Skip Gen Travel.
1: Donc, ce sont les grands-parents qui partent avec les enfants.
0: Ça,
1: moi, ça me parle.
0: Ça, là, hey! Je savais tellement. On peut parler 10 minutes de ça, si tu veux.
1: La population, oui, est vieillissante, mais la population est de plus en plus en forme.
0: Oui.
1: Donc, les grands-parents, puis on dit de venir garder à la maison un vendredi soir, oui, OK, mais c'est pas là qu'on vit les plus beaux moments avec nos petits-enfants. Et quand les parents sont là, on sait que les enfants ne sont pas pareils. Moi, je sais que mon fils, quand maman est là, donc je parle de moi, c'est pas du tout la même dynamique avec ma mère que quand je suis absente, oui. C'est vraiment ma mère et Albert. Donc, c'est cette tendance-là où les grands-parents partent pendant un certain temps avec les enfants. Ça peut être un 2-3 jours pour passer du bon temps. Puis, ça donne, évidemment, ben, des vacances aux parents aussi.
0: Absolument.
1: Moi, je vous conseille cette tendance-là.
0: Et je suis content de dire que, ben, je ne sais pas si c'est moi qui ai tendance ou mes parents qui sont tendance, mais mes parents ont amené Benjamin en voyage à la relâche l'année dernière.
1: Hey.
0: Ils ont juste un, ils n'ont pas pris Juliette, ils ont pris Benjamin, qui venait tout juste d'avoir 15 ans. Il était à un âge où il se disait, regarde...
1: L'autonomie est là aussi.
0: Oui, exactement.
1: Ouais.
0: T'sais, mes parents... sont en grande, grande forme, mais mon père a 83, là, donc, ouais. Mais ça a super bien été, et je trouve ça tellement le fun que, tu sais, ils sont à un âge où ils peuvent se le permettre, là, tu sais, ils doivent regarder leur compte en banque et dire qu'on peut se payer un voyage, là, on va être correct, et donc, de faire vivre ça, là, aux petits-enfants, incroyable, et comme tu dis...
1: Ben les parents, tout le monde
0: parents,
1: est gagnant
0: c'est
1: là-dedans.
0: Pas
1: fantastique cette tendance.
0: Ouais.
1: Et sinon, ce sont les micro-voyages. Et notamment, les, je dirais, entre 20 et 30 ans, c'est quelque chose qui fonctionne. Donc, tant qu'à partir une fois par année, exemple, une semaine et demie, deux semaines, on va préférer faire de plus courtes escapades, des plus courts voyages, mais en faire plus souvent. Donc, de partir un peu comme ce qu'on parlait, c'est, c'est comme ce que tu fais. Ou ce qu'on disait de prolonger un week-end de 3 jours. On part 3 jours, mais j'avais que si on peut faire ça 4-5 fois dans l'année, mais souvent, on a quand même le sentiment que les vacances sont là et qu'on décroche à place de partir une seule semaine dans toute l'année, puis sinon, on travaille. Donc, cette tendance-là des micro-voyages est de plus en plus tendance, justement, notamment chez les 20-30 ans.
0: Moi, je prends cette tendance-là et je la pousse à fond. Demain, 12 heures de voiture pour 8 heures à New York.
2: Hey, dors, là.
0: Battez
2: je
0: ça.
2: Ne comprends pas.
0: Dors pas là, je veux sauver des sous. Moi, c'est comme ça que je l'ai vendu à ma blonde. Hey, il n'y a pas de vol, pas d'hôtel, je vais là, aller-retour.
2: Je vais être brûlé samedi, je n'ai pas d'énergie, mais je vais être à la maison.
0: Hey, je m'apporte même un lunch. Anaïs, merci beaucoup. Je te souhaite un super long week-end.
1: Oui, on se retrouve mardi
0: pour ta chronique hebdomadaire naturelle. La normale.
2: La vie.
0: L'habituel.
2: En tout cas, celle-là.
0: La chronique habituelle, c'est celle-là. Bon week-end. Ça fait rhyme, c'est goodbye. La vie va la casa. Bon jeudi. Ça paraît que c'est jeudi.

0: C'est le moment de la question du jour. Je vais avoir besoin de vous via la messagerie texte. Je vous rappelle le numéro 1-866-56-RADIO. 1-866-56-72346. Enregistrez-le. À chaque jour, j'ai une question pour vous. Et on va échanger comme ça, ça va être le fun. Le chiffre du jour qui m'a accroché, 92%. 92% des femmes disent se sentir responsables de ceci. Et je suis curieux de savoir, c'est qui le disque dur de la famille? C'est quoi la petite affaire que vous êtes toujours seul à penser? Textez-moi ça, 1-866-56-RADIO. Vous allez voir, 92%, ça frappe comme chiffre. On va en parler au retour avec En musique, Frank Walker, avec Nate Smith, du New Country comme on l'aime. Missing You s'en vient en Viva la Casa. Bon jeudi!
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Écoute, je sais qu'il y a plusieurs femmes à l'écoute et donc j'ai une question pour chacun d'entre vous. On commence avec vous, messieurs. Sans demander à votre conjointe, quelle est la prochaine journée pédagogique de vos enfants? J'ai l'impression qu'il y en a pas mal qui se grattent la tête. Maintenant, mesdames, avez-vous l'impression d'être le centre de contrôle aérien de toute votre famille? Eh bien, si vous dites oui, vous faites partie d'une énorme majorité. C'est un nouveau sondage qui a été réalisé auprès de plus de 1000 mères canadiennes qui ont des enfants de moins de 18 ans. Et 92 % des mamans disent se sentir responsables de garder en tête la majorité des tâches familiales. Là, ce qui est important, une distinction, c'est pas nécessairement faire toutes les tâches, mais c'est d'y penser. Tu sais, qui sait qu'il faut remplir le formulaire? Qui sait que les espadrilles d'éducation physique sont devenues trop petites? Qui se rappelle du fameux rendez-vous chez le dentiste? C'est peut-être pas vous qui allez y aller, chère maman, mais c'est vous qui y pensez. Tu sais, le fameux cadeau d'anniversaire de samedi, il n'y a plus de yogourt dans le frigo pour les lunchs. Eh bien, les mamans, vous avez ça en tête. Et donc, c'est la charge mentale. Évidemment, ça ne veut pas dire que les pères ne font rien, mais je trouvais ça vraiment, vraiment frappant comme chiffre. Et pourtant, c'est drôle parce que, tu sais, chez moi, j'ai l'impression qu'on est quand même assez équitable, Marie-Ève et moi, mais c'est vrai qu'elle, elle y pense plus. J'ai l'impression qu'elle se réveille un petit peu plus la nuit en se disant « Ah, tel truc, ah, faut pas oublier de signer le devoir, ah, faut pas oublier de faire ça. » Et moi, j'y pense pas. Ça veut pas dire que je vais oublier, mais je sais que la charge mentale, elle est extrêmement lourde à porter et on le voit dans ce sondage-là. Donc, les gars, je pense qu'on continue de travailler fort pour nos blondes, on continue de faire ce qu'on a à faire, mais peut-être des fois, on est capable de leur enlever une petite charge mentale, de dire « Hey, cette année, tout ce qui est cadeau de fête, je te promets que c'est moi qui vais s'en occuper. » Ceci dit, mesdames, allez-vous être capables? Je sais pas. Moi, on dirait que ma blonde, même si je dis « Inquiète-toi pas, je m'occupe des fêtes », elle va se réveiller la nuit en pensant aux fêtes. Et c'est peut-être ça la différence entre les hommes et les femmes. En tout cas, ça m'a frappé comme statistique. On continue la musique. 15, c'est comme dans le temps. Jusqu'à 18h, je vous accompagne dans Viva la Casa. Merci d'être là.

0: Et c'est fou, mais il y a 2 ans, pratiquement personne ne connaissait son nom. 2 ans plus tard, eh bien, il y a des milliards d'écoutes sur les sites d'écoute en ligne, a été nommé aux Grammys, a eu une des chansons de l'été en 2025 et est sorti de l'obscurité du monde du TikTok où il avait d'abord été connu. Alex Warren, ben oui, vous connaissez sa chanson Ordinary. Eh bien, vendredi dernier, il nous a offert son nouvel album. Ça s'intitule Wild Child. J'ai passé la semaine à le mettre dans mes oreilles, à l'écouter pour vous en faire une bonne critique. Mes gros coups de cœur, les chansons que vous devez connaître et mes impressions générales de ce nouvel album, ça s'en vient dans le jukebox au retour. Et William Cloutier nous attend de l'autre bord avec Où on dansait autrefois. 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

Faut en tout cas qu'on a un album qui sort qui vaut la peine d'être écouté et qui vaut la peine de recevoir une critique. Je vais vous faire mes suggestions. Et mon album de la semaine, c'est celui qui a été lancé vendredi dernier, le plus récent de Alex Warren, celui qu'on a découvert grâce à Ordinary.

C'est là. Une des tunes de l'été l'année dernière, je le disais tantôt, Alex Warren aurait pu facilement fabriquer 13 variations de la même chanson. Il aurait pu faire du copier-coller. Et ça, c'est ce que j'aime de Wild Child. La bonne nouvelle, c'est qu'il essaie davantage de sortir de cette formule-là. 13 chansons, 39 minutes, un petit peu plus court que son ancien album. Et je pense que ça fonctionne mieux. Et il touche vraiment à tout sur le disque. Pop rock, folk, gospel, un peu de disco également sur Emerald Eyes, qui est la chanson qui ouvre le bal.

Je le disais, ce que j'aime, l'album plus court, plus concentré, plus varié, moins étouffant. Le problème, c'est qu'on dirait qu'Alex Warren veut toujours nous faire ressentir une émotion. Et il y a toujours les outils, que ce soit les cordes, la grosse piano, la grosse batterie, les chœurs, les crescendo. Tout, on dirait, doit devenir un moment pour un spectacle dans un stade. Et j'ai trouvé que des fois, ben, ça devenait un petit peu redondant, ces fameuses techniques studio-là. Ceci dit, là où on doit lui lancer ses fleurs, c'est qu'il y a quand même une sincérité qui est assez désarmante. C'est sûr que quand on parle de la mort de ses parents, c'est difficile de ne pas être sincère. L'album d'ailleurs s'appelle Wild Child, une chanson qui est dédiée à son père et ses parents. C'est son papa qui est décédé aujourd'hui qui l'appelait Wild Child. Ça donne la chanson titre.

D'ailleurs, ça fait partie des deux grands thèmes du disque. Soit Alex Warren nous raconte à quel point il aime sa femme, et c'est tant mieux, ou soit ben, il nous raconte comment il s'ennuie de ses parents. Donc oui, au moins, en termes de paroles, il y a quand même une certaine sincérité. Je dois vous dire que moi, personnellement, je pense que je l'aime mieux quand il chante l'amour que quand il chante une rupture, ou en tout cas, le départ de ses parents. Ceci dit, meilleur album que son premier. Est-ce que c'est son grand album? Peut-être pas tout de suite. Je pense que Alex Warren a encore du travail à faire. Ça démontre, par exemple, que c'est pas juste le gars de Ordinary. Ça aurait été facile pour lui de nous redonner la même chose. Je pense qu'il peut être plus que simplement le gars de TikTok et Ordinary. Et on se laisse avec une petite dernière, I Miss You More, qui parlait évidemment du décès de ses parents. Ah.

C'est bien produit, c'est accrocheur. Je pense que c'est un album pour lequel vous pouvez dédier 39 minutes de votre vie, décider si vous l'aimez ou non. Et là, je vous ai fait écouter quelques chansons assez mélancoliques. Eh bien, premier extrait de cet album-là, on vous le fait tourner ici sur les ondes de Viva. Je voulais vous la faire jouer au grand complet parce que un petit peu plus d'énergie, une des meilleures chansons de l'album, un des moments forts, c'est Fever Dream dans votre tour à Viva.

définitivement une de mes chansons préférées de l'album Wild Child. C'est Fever Dream, Alex Warren, qui complète presque Viva la Casa. Vous savez que je suis encore avec vous pour une heure avec les meilleurs hits des 40 dernières années. Les hits à pattes commencent avec un de mes groupes préférés, un groupe qui faisait du ska, qui maintenant, je pense qu'on peut dire que oui, il y a des racines ska, mais est connu pour beaucoup plus que ça, d'une chanteuse qui était de passage sur les plaines d'Abraham cet été à Québec. J'imagine que vous savez c'est qui part les hits à pattes, une de mes tunes préférées. Je vous souhaite un bon long week-end. Ben oui, première semaine de Viva la Casa, première semaine de retour à la barre du retour à la maison. Et déjà, on a un long week-end et donc je vous souhaite un super congé lundi. On va se retrouver samedi matin, 9h pour les hits à pattes version week-end. Et sinon, eh bien, Viva la Casa dès mardi avec nos complices, Anaïs Gertin-Lacroix qui sera là. Et on va parler argent au féminin avec Audrey Turgeon. Manquez pas ça. Hâte de vous retrouver. Je vous souhaite un bon long week-end. Les hits à pattes dans un instant. À Viva!

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2: Bonsoir, ici Boris Chassaigne. Les citoyens de la municipalité de Saint-Jacques-de-Leeds sont conviés dès ce soir à une séance de consultation publique autour du projet du parc éolien d'Osgood. Des représentants de la compagnie Pattern Canada et du collectif des sommets vont de 17h à 20h répondre aux questions du public au centre culturel de la municipalité. La candidate du Parti québécois dans Mégantic, Debbie Finetti, va participer à un débat sur la petite enfance le 10 septembre prochain à Montréal. Elle est l'invitée de l'Association québécoise des centres de la petite enfance et du collectif de la petite enfance qui ont réuni les candidats des principaux partis politiques engagés dans la campagne électorale. Et l'assurancière de Thetford continue de confirmer son alignement. L'équipe annonce le retour de Maxime Lecourt et la mise sous contrat de l'attaquant Alex Simoneau en vue de la prochaine saison dans la Ligue nord-américaine de hockey. Voilà, c'était vos manchettes.

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3: Que oui, déjà jeudi, déjà l'heure du 5 à 7 et évidemment la meilleure musique pour vous accompagner là-dedans. Les 40 dernières années nous ont donné des grosses tunes et on va jouer dans les différentes générations. On va passer des années 80 aux années 90 aux années 2020. Dans les prochaines minutes avec Elton John, Irene Cara et Flashdance, Ed Sheeran sera là avec Bad Habits et on repart ça avec une des plus belles chansons de rupture, d'une rupture qui s'est passée dans le groupe qui chantait la chanson. No Doubt, Gwen Stefani, Tony Kanal, qui après s'être laissé, ont composé Don't

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les dernières minutes, on a entendu Ed Sheeran avec Bad Habits. Si vous avez déjà vu le vidéoclip de cette chanson-là, vous le savez, Ed Sheeran personnifie un vampire. Eh bien, on va rester dans la thématique vampire parce qu'il y a un groupe australien qui est allé chercher son nom dans un roman de Anne Rice, dans la série de vampires, justement, avec l'idée que le monde est un jardin sauvage. En anglais, ben, ça a donné Savage Garden. Groupe australien, duo australien, il n'était que deux, hein? Darren Hayes au chant, Daniel Jones à la musique, qui a eu un méchant gros succès, mais qui se sont laissés presque au top de leur succès parce que le duo s'est séparé en 2001, alors qu'il y avait encore plein de tunes dans les palmarès. Daniel Jones a quitté l'industrie de la musique pour de bon. Il a dit, moi, c'est terminé. Le groupe ne s'est jamais reformé. Un de leurs plus grosses, de leurs plus grosses tunes, ouais, mais c'est celle-ci, I Knew I Loved You, dans les hits à Viva, la musique.

Dans un instant, dans les hits à Pat, je vous présente une chanson qui a eu trois vies, oui, trois versions différentes, et deux de ces versions-là ont remporté un Grammy. J'imagine que la tune était bonne. La chose la plus ironique dans tout ça, c'est que le Grammy n'a pas été remporté par ceux qui avaient écrit la chanson originale. Ça s'en vient l'année prochaine. Mais juste avant, je dois vous faire deviner la chanson surprise du jour qui nous ramène en 1995. C'est une ballade en anglais, ben oui, d'une Texane née à Lake Jackson qui avait que 23 ans lorsqu'elle a lancé la chanson, qui a été assassinée le 31 mars 1995 par la présidente de son propre fan club. Ça nous a donné des histoires, des livres, ça nous a donné des livres également. Elle a eu le temps que d'enregistrer 4 chansons en anglais avant son décès. Celle-ci faisait partie du lot, c'est devenu une de ses plus grandes tunes. Qui s'en vient dans un instant. À Viva!

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2: Quelle triste histoire, hein? Un album posthume après le décès de Selena nous a donné un de ses plus grands succès qu'elle n'aurait jamais vu. Elle n'aurait jamais vu le succès que la toune a eu. Ça s'appelle Dreaming of You. Ça nous ramène en 1995. C'est la chanson surprise du jour, hein, ce jeudi.

Une chanson qui va avoir changé le parcours de Charlie Puth. Hein. Lui écrivait des chansons pour d'autres, n'avait jamais été mis de l'avant quand on a décidé de mettre sa voix sur le démo qu'il avait composé pour la chanson de Wiz Khalifa, See You Again, chanson popularisée grâce au film Rapide et dangereux tout de suite après le décès de Paul Walker. Ça a changé sa vie, ça a changé sa carrière, tout comme la chanson Material Girl qui a changé le parcours de Madonna parce que soudainement, on s'est vraiment trompé sur cette tune-là. Elle le dit encore hein, dans le clip. C'est elle qui joue un rôle. Dès que la caméra s'arrête, le personnage redevient une fille ordinaire qui aime les choses simples. L'ironie s'est complètement perdue en chemin et on a toujours cru que Madonna était ultra matérialiste quand elle dit que c'était tout le contraire. Une autre grande ironie, surtout le twist commercial. En 2010, Madonna et sa fille Lourdes, qui avait alors 13 ans, ont lancé chez Macy's une ligne de vêtements pour ados appelée Material Girl, inspirée des tenues de Madonna des années 80. Donc, on s'est peut-être trompé sur l'interprétation qu'elle en faisait de cette chanson-là, mais une autre tune, parmi tant d'autres, va avoir changé la vie et la carrière de Madonna. À vivant!

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1: C'est fou, hein, comment depuis novembre 2023, on n'écoute plus cette chanson-là de la même façon. Les Cowboys fringants avec Comme Joe Dassin, chanson composée par Jeff Posey, qui se voulait un hommage au chanteur Joe Dassin, mort en 1980, mais qui, depuis le départ de Carl Tremblay, on dirait s'écoute complètement d'une autre façon. Une autre grande toune d'un autre grand parolier. Jeff Posey, qui est, sans contredire, le plus grand parolier québécois de sa génération. Absolument extraordinaire. Et c'est la chanson qui termine les hits à pattes pour la semaine. Vous savez qu'on fait relâche le jeudi. On se retrouve samedi matin, 9h, pour l'édition du week-end des hits à pattes. Également, Viva la Casa, lundi prochain à 16h. La bonne musique se poursuit, par contre, sur les ondes de Viva. Et dans un instant, c'est Sarah Dufour qui repasse ça avec Chumel. Et je vous souhaite une bonne soirée, un bon week-end. On se retrouve samedi.
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2: Bonsoir, ici Boris Chassaigne. Les citoyens de la municipalité de Saint-Jacques de Leeds sont conviés dès ce soir à une séance de consultation publique autour du projet du parc éolien d'Osgood. Des représentants de la compagnie Pattern Canada et du collectif des sommets vont de 17h à 20h répondre aux questions du public au centre culturel de la municipalité. La candidate du Parti québécois nommé Gantic, Debbie Finity, va participer à un débat sur la petite enfance le 10 septembre prochain à Montréal. Elle est l'invitée de l'Association québécoise des centres de la petite enfance et du collectif de la petite enfance qui ont réuni les candidats des principaux partis politiques engagés dans la campagne électorale. Et l'assurancière de Thetford continue de confirmer son alignement. L'équipe annonce le retour de Maxime Lecourt et la mise sous contrat de l'attaquant Alex Simoneau en vue de la prochaine saison dans la Ligue nord-américaine de hockey. Voilà, c'était vos manchettes.
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La ville de Thetford va s'associer à Diffusion Tram pour présenter une série d'activités culturelles gratuites dans le cadre des Journées de la culture. Ça va se dérouler du 25 au 27 septembre. D'ailleurs, vous avez la programmation et les détails complets là, avec un article de notre journaliste Boris Chassagne à lire sur montthetford.com.

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3: Voici vos nouvelles Arsenal Média. La candidate du Parti québécois dans Mégantic, Debbie Fenetti, va le 10 septembre prochain participer à un débat sur la petite enfance. L'Association québécoise des centres de la petite enfance et le collectif Petite enfance a réuni les candidats des principaux partis politiques de la province. La ville de Thetford Mines s'associe à Diffusion Tram pour présenter une série d'activités culturelles gratuites dans le cadre des Journées de la culture. Le studio théâtre Paul Hébert, l'espace Le Vitrail et la station des arts seront les principaux points de chute des événements qui seront présentés du 25 au 27 septembre. L'assurantia de Thetford continue de confirmer son alignement pour la saison 2026 à 2027. L'équipe annonce le retour de Maxime Lecourt et la mise sous contrat de l'attaquant Alex Simoneau en vue de la prochaine saison. Et maintenant, la météo à Thetford Mines. Ce soir et cette nuit, c'est généralement nuageux avec 40 % de probabilité d'averse et un risque d'orage. Le minimum, lui, est de 16 degrés.
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